naviguer dans l'unité des peuples. On va se laisser pacifier par la pièce qui s'appelle One Love de Mariem dans quelques instants pour s'y rendre un duo qui est très fort. La force majeure de la pièce que vous allez entendre qui s'appelle Lottery réside dans sa synergie transgénérationnelle. Il y a le vétéran Shaggy que vous allez entendre dans quelques instants, roi du dancehall caribéen, et puis le prince des refrains et des collaborations, Jeremiah, qui a fait des collabs avec Drake, Chance the Rapper, avec DJ Khaled, avec French Montana et d'autres. Donc, je trouve que le mélange est succulent. C'est un mélange entre dancehall caribéen et R&B américain. Il y a la voix gravelée, rocailleuse hein, de Shaggy, puis la douceur de Jeremiah. Moi, je trouve que c'est un contraste qui apporte un relief immédiat où chaque couplet relance la dynamique de l'autre.

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On écoutait la musique de Afrotronix à la radio musicale de Radio-Canada. Voici maintenant une production afro-pop irrésistible que vous connaissez sans aucun doute. Mais j'ai trouvé une version afro-house que je trouve plus envoûtante pour notre samedi soir, avec un message qui offre de rester sous l'égide des vibrations positives. Le refrain, d'ailleurs, le stipule de façon claire et fière. Hein? Donc, c'est une pièce qui détient un statut de hit planétaire depuis 5 ans maintenant. Et la pièce est une métaphore audacieuse du bon samaritain, Bloody Samaritan. Donc, c'est un thème dans lequel de nombreux bons cœurs du monde entier se sont immédiatement reconnu. Bloody Samaritan, version Afro House à Cosmopolite.

Vous le savez, hein, j'adore les pièces qui font vibrer notre radio musicale. C'était le cas à l'instant avec Bougie Natives, le trio Snotty Nose Rez Kids de la Colombie-Britannique et jusqu'à nous. Vous savez que notre ligne de communication, notre façon la plus facile de garder le lien, c'est sur l'application mobile Radio-Canada Audio. C'est là que vous voyez mon nom, ma photo, Philippe Fémiot, et il y a une bulle de conversation, puis c'est là que vous glissez vos commentaires, vos suggestions, comment vous sentez quand vous entendez la musique de Cosmopolite, OK? Sur l'application audio.

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La fameuse note à la Manu Chao, enchâssée ici dans une ritournelle qui enjolive nos vies depuis quelques décennies, bien brassée, bien épicée, bien remixée par Francis Mercier, lui qui a du sang de la perle des Antilles qui coule dans ses veines. Je propose qu'on penche vers le bouillon à l'instant avec Théodora. Le bouillon, un genre musical, un genre de danse né à la Dominique à la fin des années 80, avant de devenir là, une véritable institution culturelle, là, plus largement que la musique culturelle à la Guadeloupe, la Martinique, puis dans la Caraïbe francophone. Puis maintenant, on peut dire que le bouillon voyage un peu partout sur la planète. Donc le bouillon, qui était une réponse à d'autres styles musicaux qui sévissaient dans cette portion de territoire à l'époque, notamment le zouk, la soca. Donc les jeunes ont voulu moderniser la musique traditionnelle. C'est ainsi qu'est né le bouillon. Voici la pièce qui s'appelle « Des mythos ».

J'ai toujours aimé cette chanson-là depuis la première fois que je l'ai entendue, environ 5 ans. Elle s'appelle Fever. C'est Dua Lipa et Angèle ensemble. Avouez que c'est surprenant, hein? On continue notre samedi soir à la radio musicale de Radio-Canada avec un son qui nous est 100% familier. Le groupe Amadou Mariam qui défend la paix, la solidarité, l'unité africaine. Si on écoute là, la plupart des chansons de Amadou Mariam parlent de ça, de vivre ensemble. Ça parle de la lutte contre la faim, la lutte contre la pauvreté. En fait, ça parle toujours d'amour. L'amour, toujours l'amour. Amadou Mariam aussi, Boufou Safou.

des textures modernes, un message qui est agréable à prononcer. I adore you, je t'adore. C'est UGL qu'on va entendre sur ICI Musique, la radio musicale de Radio-Canada. Voici maintenant un autre son qui s'agence avec aisance au décor de Cosmopolite avec des percussions acoustiques. Ça va être vraiment intéressant de bien pouvoir savourer ça dans les prochaines minutes. Des sonorités là de bois, de bongo, des congas. On va entendre des graines séchées. Les basses vont être rondes. Ils vont nous envelopper aussi pendant un moment. Il y a des nappes aériennes qui vont être éthérées à souhait. Puis on est proche de la terre aussi, hein, avec des synthétiseurs qui sont cotonneux. Puis pendant un moment, on va entendre des effets d'eau et de vent qui vont traverser cette pièce-là. C'est Jumu Sangare. La pièce s'appelle Lua. J'espère que vous allez pouvoir la savourer comme moi sur ICI Musique.

Il a vu le jour il y a quelques semaines, cet album de Georgia Smith qui s'appelle What Are the Odds. Georgia Smith qui est, selon moi, une des plus grandes voix soul R&B de sa génération. Donc ça, cet album-là, chers amis, je vous le dis, il va accompagner des millions de personnes au cours de la prochaine année. Il y a déjà aussi des DJ qui donnent des nouvelles versions, donc qui remixent des pièces de cet album-là. Donc il y a des pièces déjà qui sont très dansantes, qui peuvent vous accompagner dans toutes vos émotions. Merci de venir vous réfugier à la radio musicale de Radio-Canada, chers amis, pour vivre les beautés musicales. Voici une pièce qui s'appelle Freedom.

ding. Moi, je trouve que un poème de MC Solar par jour, c'est bon pour le moral. Oui, c'est bon, bon, bon. Mais c'est surtout bon pour la lucidité. Parce que MC Solar, là, lui, il est capable de scruter une société puis de la voir aller. Dans cette pièce-là, il parlait de la frénésie, de la folie de la société moderne aussi. Il parlait de la perte de repères aussi, de la résistance par l'humour et l'ironie. Il est, selon moi, un de nos grands poètes observateurs. MC Solar sur Ici Musique. On fait virage maintenant vers Davido.

la Jamaïque jusqu'à nous. En ce samedi soir, la musique de Chensia. Voici maintenant un retour chez nous avec une immersion vers un monde de vibrations boisées. Ce que je tente de dire, c'est que la pièce est tellement vraie qu'elle est presque palpable. J'ai l'impression qu'on peut toucher à cette pièce-là. Je la trouve aussi très élégante. J'adore le métissage linguistique et culturel qui est porté par Geoffroy. Je trouve qu'il enrichit sa palette sonore et je trouve que ça apporte à notre samedi soir, cette pièce-là, une dimension d'errance, hein, une dimension voyageuse, quelque chose qui est nocturne, solaire à la fois. Ça nous permet de penser aux souvenirs d'un été passé. Ça nous permet de se réchauffer en ce premier samedi de l'automne et de penser, qui sait, à nos prochains voyages.

On l'a connu avec les Dead Obies, Greg Baudin, avec la pièce qui s'appelle Big Boy. Je suis vraiment, vraiment content d'avoir passé ce samedi soir avec vous sur Ici Musique, chers amis. Je remercie Marie-Pierre Bouchard à la réalisation. C'est Philippe Fémiot, du studio 43 de la Nouvelle Maison Radio-Canada. Je vous retrouve demain à 19h pour une autre soirée cosmopolite. On va se laisser maintenant avec des textures qui combinent des codes R&B à des percussions afro-brésiliennes. Savourons ensemble ce morceau chill, ultra efficace, idéal pour s'évader en cette période de la soirée.

0: aujourd'hui une excellente reprise, un groove irrésistible.
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Bonsoir, madame, messieurs, Monique Giraud au microphone. Bienvenue à De l'autre côté de chez Monique, cette émission qui non seulement vous conduit jusqu'à la nuit, mais cette émission où l'animatrice cause le moins possible pour laisser toute la place à la musique parce que nous sommes samedi soir et qu'il est 22h. Ravi de vous retrouver. On va se rendre ainsi donc jusqu'à minuit au son de Billa, d'Hermanos Gutiérrez, Dom La Nena, d'Alessandro Fandio avec Catherine Ringer qui nous a quittés. Patrick Watson, Daniel Vega, Babix, Feu Chatterton. Il y a beaucoup de beau monde à cette émission ce soir, mais surtout il y a vous. Bonne émission.

C'est El Búho avec Miranda El Fuego qui ouvrait cette émission. C'était suivi d'Ignacio Maria Gomez avec Omenizo. On va écouter ici un très joli duo composé d'Alessandro Ruff et de Catherine Ringer. Elles reprennent une fort belle chanson de Ben Sylvestre. Voici ma chérie.

Alessandro Ruff et Catherine Ringer interprétaient Ma chérie, Dom la Nena, Arabesque, Hermanos Gutiérrez, El Fantasma, et Bia avec Eric Westmillet interprétait Mexico al Pacifico. Voici Patrick Watson.

Patrick Watson a interprété La La La La La La La. C'est un joli titre à dire en onde, ça. Avec Solane, ça va. Tout seul, les reprenait Charles Trenet, juste ici, que reste-t-il de nos amours. Et au milieu de tout ça, Daniel Vega interprétait au piano Je te laisserai des mots. Voici Feu Chatterton.

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Il y a une parenté entre ces deux-là, hein? Entre ces mots-là. Feu Chatterton interprétait « Mille vagues » de l'album Labyrinthe et « Babix » de Cristal Automatique, interprétait Gaston Miron. Voici « Arc de soleil ».

Arc de soleil, interprété à la guitare, Midnight in Saqqara. Og Sho, interprété plus tôt. Et Bill Lawrence avec Michael League, Yours. On écoute ici Tire le Coyote, accompagné au piano par Jeannot Bournival, La vie de factory de Clémence.

Tire le Coyote et Janou Bournival interprétaient La vie de factory, Velours, velours, corde à linge, prise 2. Étienne Copé écoute et Héron, Je veux être une rivière. Voici Kate Jarrett.

Kate Jarrett interprétait Blackberry, Winter et Tokyo encore, Nothing But a Dream. On écoute ici Richard Desjardins en duo avec Gilles Vigneault, à moins que ce ne soit le contraire. Ils interprètent pendant que...

Gilles Vigneault avec Richard Desjardins interprétait pendant que Flore Laurentienne, Petit Matin, Joran, Les gens qui doutent et Pauline Julien, deux vieilles chansons qu'elle avait commandées, si je puis dire, à Clémence Desrochers. On écoute ici Colline Rioux qui reprend Les moulins de mon cœur.

Les Moulins de mon cœur étaient interprétés par Colin Rio et l'Adagio pour cordes de Samuel Barber par l'orchestre Film Harmonique, dirigé par Francis Choignard. C'est sur Watson qu'on se quitte, chers amis. Merci à Pierre Lévesque qui était à la mise en onde, à Julie Parker qui était à la réalisation et Simonique Giroux. Passez une bonne nuit. On se retrouve demain 16h sur les ondes d'ici musique pour une autre édition de Chant Libre. D'ici là, dormez bien. 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

Cette pièce s'intitule Colores del Mar. Elle est du musicien américain Helado Negro. Je vous souhaite la bienvenue à Déjeuner en paix ce matin. En ce lundi, l'émission vous provient comme d'habitude en direct depuis le studio 3 de la Maison de Radio-Canada à Montréal. Notre émission sera composée, entre autres, d'une chanson de Velours Velours sur son nouveau disque Seul à la salle Claude Léveillé. Il avait donné des concerts là l'an dernier, a décidé de les enregistrer et ça sonne vraiment bien. On a également Ariane Roy qui va faire partie de la prochaine cuvée du festif à l'école, des gens qui se rendent, des artistes organisés par le festif de Baie-Saint-Paul, des artistes qui se rendent dans des écoles rencontrer les jeunes. Et puis, on est dans une semaine thématique. C'est grâce à vous, ça. Il y a à peu près une dizaine de jours, je parlais d'une chanson, en fait, c'était la journée officielle des deux langues au Canada, et je parlais de chansons dans lesquelles ça chantait en anglais et en français. Et là, vous vous êtes mis à m'envoyer plein des suggestions. En fait, cette semaine, c'est une semaine thématique, chaque jour, une journée en lien avec cette thématique-là, anglais et français dans la même chanson. Les cinq pièces de la semaine, c'est vous qui me les avez envoyées. Ce sont vos suggestions, c'est votre semaine thématique. D'ailleurs, merci de participer à ce point-là. Lorsque je vous lance comme ça une question, souvent c'est même pas prévu, je décide de la lancer à la dernière minute. Comme vendredi, lorsque je vous ai demandé de me nommer un album québécois pour la journée de l'album québécois, vous avez été extrêmement nombreux à nous écrire. C'est généreux. Et en plus, moi, il me semble que le matin, dans la routine, là, chaque minute compte. Donc, merci de prendre un petit 30 secondes, une minute ou deux parfois pour nous écrire. C'est vraiment apprécié. Je lis tous les messages. Allez, on poursuit. On reste en espagnol avec Hola a todo el mundo. C'est le groupe que vous entendez à l'instant.

Il s'appelle Voyou, c'était la pièce À nos jeunesses et juste avant, La Marelle, reprise par le duo Birds on a Wire. C'est arrivé un 21 septembre, on remonte pas si loin dans le temps, puisque c'est le 21 septembre 2018 que l'auteur-compositeur-interprète Vincent Roberge a lancé un premier album complet sous le nom de Les Louanges, le disque La Nuit est une panthère. Et je me souviens parfaitement du moment où j'ai découvert ce disque. Je faisais à l'époque du remplacement à l'animation sur Récit Musique. Et l'extrait Pitou avait été lancé quelques mois plus tôt. I only have eyes for you, assis au parc près de chez vous. Et tout de suite, j'avais compris, ben, j'étais pas le seul, là, pas mal tout le monde aimait ça, que c'était différent. On découvrait un artiste qui prenait la chanson francophone et qui lui donnait une saveur jazz, R&B plus moderne, avec un groove très contagieux. Mais là, c'était une seule chanson. C'est comme, OK, voyons voir. Et là, le disque sort en septembre et on découvre que cette vision artistique se déploie sur tout un album, avec des passages plus expérimentaux, avec le saxophone.

C'est un concentré là, de groove sensuel. Et je trouve que c'est un grand disque puisque c'est la musique québécoise qui rencontre des références anglo-saxonnes. La musique de Frank Ocean, d'un Kamasi Washington, de Thundercat. C'est venu prendre la chanson francophone et l'ancrer dans une nouvelle modernité. Et avec le vécu d'un jeune blanc-bec de la banlieue de Québec, Vincent Roberge, sa manière de chanter est fascinante aussi. On dirait que les louanges, sa voix, ça danse sur la musique. C'est pas juste une question de mélodie, c'est vraiment une question de rythme. Comme si sa voix était elle-même en train de danser. Sur ce disque, La nuit est une panthère, lancé par les louanges il y a 8 ans, jour pour jour.

La pièce titre de cet album des louanges, La nuit est une panthère, sortie il y a 8 ans, jour pour jour. Et j'en discutais avec mon metteur en ondes ce matin, Dominique Beaudoin. Et on se disait, sur le premier disque des louanges, c'est une nonchalance qu'il y a, qui est vraiment agréable. Nonchalance qui va s'étioler par la suite et c'est normal, ça va. De toute façon, avec les propos de son dernier disque, Alouette, c'était mieux qu'il soit direct et précis qu'avoir cette nonchalance. Mais il y a quelque chose de groovy dans la nonchalance des louanges. On poursuit avec Les jours où il neige à tous les postes. C'est une chanson de Catherine Leduc.

C'est une pièce qui s'intitule « Le nœud dans la langue », elle est de Bordua. C'était précédé de Caroline Savoie avec « Je te rappelle » sur son disque « Rom-com ». Il est 7h29, 8h29 dans les Maritimes. Vous déjeunez en paix sur Ici Musique. On se quitte deux petites minutes pour le bulletin d'information. Je vous retrouve tout de suite après pour la suite.

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Moi, je suis une grosse lune immense assise sur la banquette de la voiture, une colline qui sourit, une alcôve. 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Moi, j'ai un rendez-vous avec ma fille. Puis ce matin-là, dans la petite voiture, on était deux, bientôt trois, avec le vent, le soleil et cette chanson de Sufjan Stevens. 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

Le classique des années 70, Dreams de Fleetwood Mac, interprété en Inuktitut par Elie Sapie. Vous déjeunez en paix sur IC Musique. Je vous souhaite un bon lundi. Voici Louis-Jean Cormier avec les chansons folles.

La voix de Josiane Paradis sur « Je n'ai plus l'âge que j'ai ». Velours Velours a lancé vendredi dernier, le 18 septembre, un nouveau disque seul à la salle Claude Léveillé. C'est une captation des deux concerts qu'il avait donnés en avril dernier dans cette salle qui est incluse dans le complexe de la Place des Arts. C'est la plus petite salle de la Place des Arts. C'est 128 sièges. Il avait donné deux concerts la même journée. Donc, il y a, bon, quoi, 260 personnes environ qui ont pu assister à ce spectacle. Mais là, on sera beaucoup plus à pouvoir l'écouter puisque c'était toute une performance qu'il a fait. Velours Velours. D'abord, l'acoustique de cette salle, Claude Léveillé, c'est parfait, c'est magnifique. Pour quelqu'un qui joue tout seul la guitare, là, c'est ça, c'est lui qui s'accompagne à la guitare acoustique. Son parfait, ça nous permet de redécouvrir ses chansons, de découvrir des nouvelles versions, de mettre sa voix aussi un peu plus de l'avant. Je suis un gros fan

des albums acoustiques et je trouve que ça, c'en est un bon. Et Velours Velours, on va se le dire, depuis qu'on l'a remarqué jouer avec Étienne Copé au début des années 2020, il en a fait du progrès. Il a lancé son premier EP mini-album en 2022. C'était réalisé par Philippe Braque. Et depuis, on le voit beaucoup sur scène. Les derniers qui m'ont parlé de Velours Velours en me disant c'est tout un musicien, faut vraiment écouter ce qu'il fait, c'est Marie-Pierre Arthur et François Lafontaine. Il fait partie de l'ensemble doux de Marie-Pierre Arthur. Velours Velours, c'est un gros coup de cœur pour ces deux musiciens. Donc, on va l'écouter comme ça, en solo, avec la pièce « Jeux d'enfants ». On vous la présente souvent à déjeuner, sa version studio normale. Ben là, c'est la version acoustique captée à la salle Claude Léveillé. Voici Velours Velours.

Mon amour, une pièce de Clara Roy Jensen et juste avant Frisbee et Marmelade, c'est Thierry Larose. Parfois, on a avantage à lire les paroles des chansons, de voir les mots écrits. Comme par exemple, « Quand je serai KO », c'est une pièce d'Alain Souchon qui aborde la vieillesse. J'ai écouté cette chanson abondamment et je me suis longtemps demandé qu'est-ce que c'était les plateaux de phono. Il a dit au début « Quand je serai KO », descendu des plateaux de phono, poussé en bas par des plus beaux, plus forts que moi. Là, j'ai comme « plateau de phono, plateau de phono ». Et là, je regarde le texte. OK, phono, P-H-O-N-O. Donc, on parle ici d'un phonographe. Ce qu'il veut dire, c'est lorsque ces disques ne seront plus sur les plateaux des tables tournantes, lorsque des artistes plus populaires auront délogé ces albums. Honnêtement, je vois pas le jour où Ultra Moderne Solitude va cesser de jouer sur mon phonographe.

0: Pueblo Nuevo, c'est une chanson du Buena Vista Social Club et juste avant Quand je serai KO d'Alain Souchon. On entre dans une nouvelle semaine thématique. Chaque jour de la semaine, je vais vous proposer une pièce en lien avec le même thème. C'est un thème relié à notre émission du 10 septembre 2026. C'était la journée des deux langues officielles au pays, anglais, français. Et le thème de cette célébration était cette année, deux voix en harmonie. Et là, ça nous a donné cette idée à Déjeuner en paix de vous faire jouer deux chansons dans lesquelles l'anglais et le français étaient en harmonie. Danser ensemble, donc parfois on chante en anglais, parfois en français. The Partisan de Leonard Cohen et I Lost My Baby de Jean Leloup. Et à partir de là, vous avez été très nombreux à nous envoyer des suggestions. Finalement, c'était pas si dur à trouver que ça, des chansons en anglais puis en français, mais vous m'avez fait découvrir des trucs. Bon, il y a des chansons qui vont s'imposer, on va les faire jouer cette semaine, mais il y a aussi de très belles découvertes, donc toute la semaine, les cinq chansons thématiques ont été choisies par vous. Ce sont vos suggestions. Et la première aujourd'hui, lundi, je la connaissais pas du tout. C'est une suggestion de Christian Breton, un auditeur de Sainte-Foy, qui nous a proposé « Mon oncle Edmond » de Jean Lapointe. Et bon, je connais Jean Lapointe, le comédien, formidable à l'écran, quel grand acteur. Mais sa carrière musicale, je vous dirais que ouais, je la connais plutôt mal. Sa pièce « Mon oncle Edmond » nous raconte l'histoire, bon, de son oncle Edmond, ça le dit, qui se met à parler en anglais lorsqu'il a bu quelques verres dans les parties de famille. Et là, on apprend ensuite qu'Edmond aime tellement l'anglais qu'il est allé s'ouvrir un restaurant en Ontario. Et des années plus tard, il revient les poches pleines d'argent, mais complètement anglicisées. Elle ne parlait plus un mot français. La voix de Jean Lapointe, sa manière de raconter l'histoire, ça m'a tout de suite frappé. Ses talents d'acteur, je pense, ressortent ici. Là. Il y a un talent de conteur, assurément. C'est tout simple, la manière qu'il chante, mais on s'attache à sa voix. On s'attache même à l'oncle Edmond à travers tout ça. Il chante en anglais, il chante en français. Voici Jean Lapointe sur Mon oncle Edmond.
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C'était Anaïs Constantin et Simon Bolduc sur la pièce du beau et de l'inutile, juste avant la musique d'Erasmo Carlos. Voici la pièce Yatsista, qui signifie en langue wendat feu, le feu. Elle réunit Mariko, Louane Larobina, Mimi Obama-Sawin, Willow, Sandrine Masse et Florent Volant.

0: Meubles IKEA, c'est une pièce de Kincaid. C'est ce qui nous amène au bulletin d'information. Vous déjeunez en paix sur ICI Musique. Je vous retrouve après.
1: Salut, c'est Alex Courteau d'ICI Musique. Je vous replonge à l'été 2016 en juin. Il fait beau, il fait chaud, c'est le début des Franco. Laurent Saunier, le programmateur des Franco, a organisé en ouverture du festival un immense concert gratuit pour célébrer le rap québécois. À cette époque-là, notre premier enfant, Charlie, a 6 ans et demi, il adore le rap et on décide d'y aller ensemble. 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Charlie adore son profiterole au chocolat et on a même la chance de voir Laprise en personne. La soirée s'annonce magique. 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Et là, ça vire sur le top, comme on dit. 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

On vous souhaite un excellent lundi. C'était la pièce Papier Foil de Commande Bar. Vous déjeunez en paix sur ICI Musique. Il est 8h36, 9h36 dans les Maritimes. Et on enchaîne avec Elle danse de Laura Chambry.

Et Zécatombe, une pièce de Catherine Dagenais, et juste avant, Elle danse de Laura Chambry. J'aime beaucoup parler à ce micro des différentes initiatives qui permettent aux enfants d'entrer en contact avec la musique francophone. Je sais qu'il y a énormément de familles qui écoutent Déjeuner en paix. On m'écrit souvent pour me dire que lorsqu'il y a deux, trois enfants autour de la table, ça jacasse, tout ça, avoir la radio parler en plus, ça fait beaucoup de voix. Donc, Déjeuner en paix résonne dans plusieurs cuisines de famille. Et parlant d'initiatives en lien avec les enfants, je trouve que la prochaine, elle est magnifique. C'est la gang du Festif de Baie-Saint-Paul qui organise depuis 10 ans le Festif à l'école. On demande à des artistes d'ici d'aller rencontrer les jeunes. En fait, c'est 80 écoles qui seront visitées au cours de la prochaine année dans 14 régions administratives. Donc, ça sort vraiment de Charlevoix et de Baie-Saint-Paul pour aller partout. Là, c'est autant dans les Laurentides qu'en Abitibi-Témiscamingue, qu'au Saguenay, en Estrie, en Outaouais. Et il y a 23 artistes qui participent cette année. Ça se relaie. Là. Chaque artiste fait 2-3 écoles environ. Et à chaque fois, ça peut être... En fait, on peut interchanger la formule. Parfois, ça peut être des prestations. Des fois, c'est des rencontres avec des artistes qui répondent aux questions des enfants. Parfois, ce sont des ateliers de création qui sont organisés. Et là, je regarde cette année, il y en a beaucoup. Je les nomme pas tous, mais bon, Naya Ali, Sarah Dufour, Samiane, Valence, Mike Clay, Philippe Braque, Alphonse Bizaillon, le groupe Commande Bar, Claude Cobra de Blue Jeans Bleu, Claudia Bouvette, Mal-Aimé Soleil, Sarah May, Les Louanges, Thierry Larose, Geoffroy, Ariane Roy, tous ces gens vont rencontrer des élèves. Chapeau à cette initiative. Voici Ariane Roy avec Doug.

Il s'appelle Simon Lachance, sa composition Pedro. Vous écoutiez Déjeuner en paix sur ICI Musique. Je m'appelle Olivier Robillard-Laveau. Merci d'avoir été à l'écoute. On remet ça demain matin dès 7h. C'est Geoffroy qui nous amène à l'effet Pogonat avec sa reprise de L'amour est dans tes yeux. Que la journée soit bonne pour vous. Et à demain!

À la barre de Soul la nuit, Stanley Péan, et cette nuit, l'émission sera consacrée à l'un des architectes majeurs de la soul des années 70, Thumb Bell, ce compositeur et réalisateur dont la signature élégante a profondément marqué la musique populaire afro-américaine. Ses chansons ont traversé les décennies, reprises, réinterprétées, redécouvertes, sans jamais perdre leur impact émotionnel. Tenez, je vous donne un aperçu du parcours qui nous attend cette nuit. Vous entendrez notamment LaToya, James Ingram, All the Notes, Tony Braxton, Prince, Nancy Wilson, Regina Bell et Laura Nero. Pour ouvrir cette nuit, voici la formation Simply Red avec You Make Me Feel Brand New, une chanson créée à l'origine pour le groupe The Stylistics en 1974. Simply Red l'a fait sienne 30 ans plus tard sur l'album Homes, sorti sous sa propre étiquette en 2003. Nous poursuivrons avec Seal et sa reprise de I'll Be Around, une composition de Thumb Bell et Phil Hurt, d'abord rendue célèbre par The Spinners au début des années 70. Cette version figure sur l'album Soul 2 que Seal lançait chez Reprise en 2011.

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Love Comes Easy, une création du prolifique tandem formé par Tom Bell et Linda Creed. Nous avons entendu cette chanson dans une interprétation portée par la voix de Maïssa sur son disque Sweet Classic Soul, un enregistrement paru en 2006 chez Shanashi. On le sait, Tom Bell, que nous honorons cette nuit, fut l'un des illustres artisans de ce qu'on appelle la Philadelphia Sound, un style reconnaissable entre tous par ses arrangements soyeux, ses cordes luxuriantes et cette manière unique de conjuguer sophistication musicale et émotion directe. Poursuivons avec la reprise par Laura Nyro de Lala Means I Love You, une chanson co-signée par Tom Bell et William Hart, créée à l'origine par le groupe de Delphonics en 1968. Laura Nyro a gravé sa version vers 1994-1995. Elle apparaît sur son album Angel in the Dark, son disque posthume sorti chez Rounder en 2001. Après quoi, vous aurez droit à Didn't I, également de Tom Bell et William Hart, popularisé à l'origine par The Delphonics, mais ici chanté par Regina Bell sur Reaching Back, un disque Columbia de 1995.

Dans cette séquence, il y a eu Nancy Wilson avec Your Right as Rain, une composition de Tom Bell et Linda Creed que l'on retrouve sur le CD qui réunit les albums All in Love is Fair et Come Get to This, une production Universal. Suivait Prince, qui s'est à son tour approprié un bijou du répertoire de Bell et Creed, nommément Betcha by Golly Wow, classique immortalisé par The Stylistics au début des années 70. Cette interprétation par Sa Majesté Pourpre figurait sur son coffret de 3 CD, Emancipation, sorti chez NPG en 1996. Voici maintenant People Make the World Go Round, encore une chanson signée Linda Creed et Thomas Bell. Créée à l'origine par The Stylistics en 1971, cette pièce demeure l'une des plus fortes déclarations sociales issues de la soul de Philadelphie. Écoutons-en la relecture par la formation canadienne Soul Stew sur son disque homonyme paru en 1997.

Toni Braxton en duo avec Michael McDonald sur Stop, Look, Listen to Your Heart, une autre composition du tandem Bell Creed, créée à l'origine par The Stylistics en 1971. Cette reprise est tirée de l'album Motown 2 de Michael McDonald, évidemment paru chez Motown. Enchaînons avec You Are Everything dans la version du duo All & Oates. Il s'agit encore une fois du fruit d'une collaboration entre Tom Bell et Linda Creed, popularisée en 1971 par The Stylistics, chanson qui demeure l'un des sommets de leur répertoire. Plus récente, la version d'All & Oates date de 2004 et figure sur l'album Our Kind of Soul. Tout de suite après, il y aura Baby Be Mine, chanson coécrite par Tom Bell et James Ingram, gravée par Ingram sur It's Real, son album Warner de 1989.

Torn, chanson tirée de l'album homonyme que LaToya faisait paraître en 2006 chez Capitol, chanson à la composition de laquelle Tom Bell avait pris part. Voilà, notre émission tire à sa fin. Merci à Alejandro Magaña à la console technique, au microphone, à la recherche, à la programmation musicale, c'était Stanley Payant. On va se quitter au son de You Make Me Feel Brand New, à nouveau, dans une interprétation instrumentale du saxophoniste Richard Elliott, tirée de son album Ricochet. Bonne fin de nuit et à très bientôt pour une autre édition de Soul de la Nuit.

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Un matin. Dès le matin, parmi grands routes coutumières qui traversent champs et vergers, je suis parti, clair et léger, le corps enveloppé de vent et de lumière. Je vais, je ne sais où. Je vais, et je suis heureux. C'est fête et joie en ma poitrine. Que m'importe droits et doctrines, le caillou sonne et luit sous mes talons poudreux. Je marche avec l'orgueil d'aimer l'air et la terre, d'être immense et d'être fou, et de mêler le monde et tout à cet enivrement de vie élémentaire. Oh, les pas voyageurs, éclairs des anciens dieux, je m'enfouis dans l'herbe sombre, où les chênes versent leurs ombres, et je baise les fleurs sur leurs bouches de feu, les bras fluides et doux des rivières m'accueillent. Je me repose, je repars, avec mon guide, le hasard, par des sentiers sous bois, dont je mâche les feuilles. Pour la première fois, je vois les vents vermeils briller dans la mer des branchages. Mon âme humaine n'a point d'âge. Tout est jeune, tout est nouveau sous le soleil. Émile Verhaeren.

Bonjour, Francis Rédé, avec vous au lac de Wallenstadt en Suisse, grâce à cette musique de Franz Liszt. Nous sommes le dimanche 27 septembre 2026 et ici, au bord du lac, il fait bon flâner, au moins un petit brin. Et on peut même en profiter pour lancer quelques galets. Car il est calme, le lac, et on peut faire des bonds et des rebonds sur l'eau, qu'en dites-vous? Bienvenue aux saisons de Francis.

On vient tout juste d'écouter un extrait d'une sérénade pour cordes du compositeur Joseph Souk. Et juste avant, il y a eu cette pastorale de Franz Liszt interprétée par André Laplante au piano. Petit retour tout de même sur ce qui s'est passé hier vers 10 heures. Et vous savez, j'avais le choix entre deux musiques. Et là, ce matin, ben, je ne pouvais pas commencer autrement avec ce poème que par cette musique de Franz Liszt au lac de Wallenstadt. Mais il y avait cette autre musique qui était une possibilité. Et là, ne serait-ce que pour satisfaire votre curiosité et la mienne, pour voir à quoi ça ressemble un matin en écoutant très tôt une musique qui s'appelle Tristrach Polka, qui veut dire potin-potin ou rago-rago. Hein? Qu'est-ce que ça peut provoquer dans l'état d'esprit d'un premier dimanche d'automne? Hein? Alors, comme le disait si bien la fourmi atomique, en avant les as, atomas!

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C'était la danse des ombres heureuses. Musique de Christophe Philibald Gluck et interprétée par l'Orchestre Philharmonique de Calgary. Quand les bateaux s'en vont, je suis toujours au quai, mais jamais je ne pars et jamais je ne reste. Je ne dis plus les mots, je ne fais plus les gestes qui hâtent les départs ou les font rester. Et je reste au quai. Gilles Vigneault.

0: et Nathalie Bapin-Gagnon. Les électeurs du Québec pourront voter par anticipation à compter d'aujourd'hui aux élections provinciales. Les bureaux de vote seront ouverts de 9h30 à 20h aujourd'hui ainsi que demain. Lors des dernières élections au Québec, le taux de vote par anticipation s'est élevé à près de 25%. Le Bureau de la Sécurité des Transports du Canada et la Sûreté du Québec enquêtent sur un écrasement d'hélicoptère qui a fait 4 morts en Montérégie. Selon les autorités, l'hélicoptère s'est écrasé peu de temps après le décollage à Sainte-Brigide d'Iberville. Les circonstances qui entourent cet accident sont toujours inconnues. La ministre des Affaires étrangères, Anita Anand, a pris la parole devant les Nations unies. Dans son discours, elle a fait valoir l'intention du Canada de diversifier ses relations et de promouvoir la coopération entre puissances moyennes. Au tennis, la Québécoise Leilani Fernandez a remporté la finale du tournoi de Singapour contre l'Australienne Talia Gibson en 2 manches. Du côté masculin, l'Ontarien Denis Shapovalov a aussi gagné en quart de finale contre le Français Adrien Manarino au tournoi de Chengdu en Chine. Et dernier jour des championnats de cyclisme sur route dans la région de Montréal. Ce sera au tour de l'élite masculine de s'élancer sur le parcours qui commence à Brossard pour 100 km en Montérégie avant d'attaquer le Mont-Royal à 12 reprises à Montréal. Voilà, c'était les informations.
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7: Elle prend le temps de nous dire qu'il fait bon prendre soin des autres. 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

Vous écoutez les saisons de Francis sur Ici Musique et sur l'application Radio-Canada Audio où se trouve la bulle de conversation. Francis Rédé avec vous en ce premier dimanche d'automne. Premier dimanche d'automne. Ouf! On est bon, vous savez. Hein? Nous qui vivons dans cette immense terre qu'est ce pays. On est bon parce qu'on sait pertinemment que la nature va se transformer, que les arbres vont se dénuder au cours de la saison, que les fleurs vont flétrir, que les oiseaux vont nous quitter et des vents froids vont nous donner des frissons. Mais on est bon parce qu'on sait que tous ces changements font du bien, qu'ils savent nous stimuler et qui nous ouvrent la porte à laisser place à un petit quelque chose de très précieux, la chaleur humaine.

On vient d'écouter des musiques de Félix Mendelssohn. Il y a eu une romance sans parole, puis la chanson du printemps. Et on a commencé par ces décrets indolents du hasard. Musique de Rinaldo Hahn. La lune blanche luit dans les bois. De chaque branche part une voix sous la ramée. Ô bien-aimé, les temps reflètent profond miroir la silhouette du saule noir où le vent pleure. Rêvons, c'est l'heure. Un vaste et tendre apaisement semble descendre du firmament que l'astre irise. C'est l'heure exquise. Paul Verlaine.

Mais oui, c'était l'heure exquise musique de Reynaldo Hahn et au violoncelle Christian-Pierre Lamarca et au piano Amandine Savary. Et on a commencé avec Morning Serenade du compositeur Valentin Silvestrov. Là, je pense qu'il est temps. Ah oui. 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

On a été au pas camarade, n'est-ce pas? En écoutant tout d'abord un extrait d'un concerto en mi bémol majeur de Johann Nepomuk Hummel. Puis, on a écouté par la suite une musique du compositeur Johann Baptist Georg Neruda. Un troubadour entre dans un village, provient de l'Orée du Bois. On ne le connaît ni d'Ève ni d'Adam, mais le voilà qui apparaît. Et très étrangement, il est seul, mais on a comme l'impression qu'ils sont quatre.

On vient d'écouter des musiques, tout d'abord de John Lennon et de Paul McCartney, puis des musiques d'Alessandro Scarlatti, de Felix Mendelssohn et de Clara Schumann. J'aimerais tant voir Syracuse, l'île de Pâques et Kérouan et les grands oiseaux qui s'amusent à glisser l'aile sous le vent, voir les jardins de Babylone et le palais du grand lama, rêver des amants de Vérone au sommet du Fujiyama, voir le pays du matin calme, aller pêcher au cormoran et m'enivrer de vin de palme en écoutant chanter le vent, avant que ma jeunesse ne s'use. Et que mes printemps soient partis, j'aimerais tant voir Syracuse pour m'en souvenir à Paris. Henri Salvador.

C'était cette musique d'Henri Salvador, le titre Syracuse et Pierre Ginisson qui l'interprétait. Eh oui, c'est le début de l'automne, mais pour nos amis australiens, c'est le début du printemps. Ne l'oublions pas. Francis Rédé, serviteur des saisons partout dans le monde. À tout de suite.

0: Bonjour, ici Nathalie Babin-Gagnon. Il est possible de voter par anticipation à compter d'aujourd'hui aux élections provinciales au Québec. Les bureaux de vote seront ouverts de 9h30 à 20h aujourd'hui ainsi que demain. Lors des dernières élections au Québec, le taux de vote par anticipation s'est élevé à près de 25%. À noter que les 5 chefs seront sur le plateau de Tout le monde en parle ce soir. La ministre des Affaires étrangères, Anita Anand, a pris la parole devant les Nations unies. Dans un discours d'une vingtaine de minutes, elle a parlé de sécurité de l'Arctique, de l'Ukraine et du Moyen-Orient, mais surtout du renforcement des partenariats entre puissances moyennes. L'Iran maintient ses conditions pour ouvrir le détroit d'Ormuz, malgré le rejet par les États-Unis du plan proposé vendredi par Téhéran. Le ministre iranien des Affaires étrangères affirme être ouvert aux négociations, mais il précise que son pays refuse de renoncer à ses droits. Le président américain Donald Trump s'est toutefois montré peu enclin aux négociations. Et en Suisse, les électeurs sont appelés aux urnes pour décider s'ils approuvent ou non une définition plus stricte de leur neutralité. Une version plus contraignante empêcherait notamment leur pays d'imposer des sanctions économiques ou de coopérer avec l'OTAN. Une coopération serait possible uniquement en cas d'attaque militaire contre la Suisse ou de préparation à une attaque. C'était les informations, vous écoutez ici Musique.
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6: Vous écoutez le premier dimanche d'automne de cette saison, des saisons de Francis sur Ici Musique et sur l'application Radio-Canada Audio. Francis Rédé, entremêlé entre l'été et l'automne, emberlificoté, brassé par ce grand passage d'un horizon à un autre, avec vous. D'ailleurs, qu'est-ce qui se passe quand les plaques tectoniques des saisons se rencontrent? C'est quelque chose quand même, hein? C'est un peu comme, imaginons des vagues de deux océans, ou deux mers qui se rencontrent, hein? Vous savez, ça... Quand les deux, disons la mer, l'Atlantique et la mer des Caraïbes, puis là, oups, il y a un point de rencontre. Les vagues se trouvent une face à l'autre et les unes veulent vaincre les autres. C'est un grand splouche. Alors imaginez-vous, cette semaine, les deux saisons se sont rencontrées et c'était donc le grand splouche.

Oh oui, les déferlantes des deux saisons se sont rencontrées cette semaine et exprimées peut-être dans ce carillon de la suite arlésienne de Bizet. Mais la suite, lorsqu'on commence un nouveau cycle, eh bien, ça ouvre peut-être la porte à une accalmie. Rêvons.

On a écouté tout d'abord Sunrise Over Seville de Bizet à l'accordéon, Ksenia Sidorova, puis Douce Joie. Et Richard Galliano à l'accordéon, suivi du guitariste Rémi Boucher qui interprétait une valse poétique. Sans attendre la quille, je sors de ma coquille, désertant la caserne qui me gouverne pour flâner dans la rue avec d'autres recrues dans nos manteaux d'hiver, papillons verts. C'est au cœur de la vie civile, que nos soldes sont bus, les bourgeoises enchantés de se désargenter, d'aller faire les boutiques papillons chics. Les papillons, les papillons. Le diable nous emporte avec les feuilles mortes au grand bal des fantômes, papillons jaunes. Ou dans quelques manèges, sous les flocons de neige angéliques qui mouillent en papillons blancs. La cigarette au bec, je poursuis ma cueillette en regardant descendre un papillon de cendre dans l'anonymat. Parfois, parmi le nombre, on voit une ombre qui fait parler ses yeux, papillon bleu, mais on n'écoute rien. On pense à autre chose quand ses lèvres nous causent, papillon rose. Et parfois, on la suit sous un grand parapluie, mais son prénom nous fuit, papillon de nuit. Et quand le lendemain, il reste sur la main l'ombre de son parfum, tout un jardin est déjà loin. Elle n'est plus qu'un point, et c'est le désespoir, papillon noir, car sur le guéridon, griffonné au crayon, il reste un papillon. Adieu, Léon. Les papillons, les papillons. Thomas Fersen.

On vient d'écouter un extrait d'un concerto en la mineur du compositeur Ignacy Jan Paderewski, interprété par la pianiste Janina Fialkowska et l'Orchestre symphonique de la radio de Pologne. Il marche sur le bord de la mer. Mais c'est une mer bien particulière. En fait, elle est en plein cœur d'une ville. La rue Sainte-Catherine à Montréal, pourquoi pas, ou sur la rue Bloor à Toronto, ou sur la Main Street à Vancouver, ou bien sur la rue du Petit Champlain à Québec, peut-être. Une mer sur une rue, qu'est-ce que c'est? C'est bizarre parce qu'ils ont l'impression de marcher sur le sable, sur le bord de la mer. Et j'ai l'impression qu'ils... C'est étrange, mais... J'ai l'impression qu'ils s'aiment.

On vient d'écouter des musiques du compositeur George Gershwin. Il y a eu tout d'abord You Is My Woman Now. Et c'était Mev Burman au hautbois. Puis, un extrait de Rhapsody in Blue. Et Martin James Bartlett au piano. Vous dites qu'il y en a qui ont de la chance. Ah oui, je vous le dis, il y en a qui ont de la chance. Regardez, elle marche sur le trottoir. Et là, élégamment, il y a un serveur à une terrasse, un café qui est juste là. Il vient voir cette personne, cette femme, et il dit, « Madame,

Ah ouais, sous le ciel de Paris, c'était Yves Montand et on a commencé avec les choses de la vie. Musique de Philippe Sard. Par la suite, il y a eu Madame Bovary. Puis, musique du compositeur Gabriel Yared. Une souris verte, disons, se moque éperdument d'un petit chat noir, disons. Elle se paye la traite, elle se paye la tête du petit chaton, car elle est astucieuse et rapide. Voyez l'affaire.

On vient d'écouter un extrait d'un concerto pour piano en fa majeur de Mozart, et au piano, c'était Tim Fellner. Oh, à cette heure-ci, est-ce que ça vous le dit, en ce début d'automne, de vivre un jeu d'écoute? Un jeu d'écoute grâce à une Sicilienne de Gabrielle Fauré. Alors, voici donc deux interprétations différentes. La première au piano et au violoncelle, et la seconde se développera d'une toute autre façon. Voici donc la première interprétation, cette Sicilienne de Fauré, composée au départ à la demande de Camille Saint-Saëns pour une pièce de Molière, le bourgeois gentilhomme. Mais cette pièce n'a jamais été présentée avec cette musique, jamais. Mais la musique est restée et a connu une autre vie. Voici donc la première interprétation.

C'est l'interprétation de Gauthier Capuçon au violoncelle et Jérôme Ducrot au piano. Mais cette Sicilienne prend une autre dimension avec d'autres instruments. Je vous rappelle de porter attention.

C'était Branford Marsalis au saxophone soprano et le English Chamber Orchestra qui interprétait cette seconde interprétation de la Sicilienne. Et tellement curieux je suis. Comment elle a résonné en vous, cette interprétation? Et l'autre au violoncelle? Qu'est-ce qui vous a touché tout particulièrement? Voici l'adresse lessaisons@radio-canada.ca. Il y a aussi la bulle de conversation, vous pouvez répondre. Et samedi prochain, à la même heure, ou à peu près, on va avoir votre clé d'or. Et surtout, n'ayez crainte, allez-y spontanément. Que ce soit la première fois, que ce soit la 50e fois que vous participez au jeu d'écoute, quel bonheur de vous lire et de savoir ce qui vous touche tout particulièrement, même si c'est une même musique. Et on aura la clé d'or. Particulier l'automne. Hein? Particulier parce que on a mille raisons parfois de trouver cette saison difficile. Et j'ai reçu cette lettre de Jean-François Couture. Bonjour Francis. D'abord, merci pour tous ces réveils de mi-week-end. Et s'agissant des saisons, je suis beaucoup comme l'auteur Carl Bergeron avec sa détestation de l'hiver. Cette saison beaucoup trop longue et ces printemps et automnes qui n'en sont que la prolongation ou l'avancée. Dans le cas du printemps, un hiver qui ne veut pas mourir, dixit Bergeron. Et dans le cas de l'automne, un hiver pressé d'arriver, dixit moi-même. Eh bien, je pense que pour plusieurs, l'automne n'est pas signe de chaleur, mais grâce à la musique, ça peut être aussi emballé de chaleur, tout à fait, et de soleil.

0: Eh bien, voilà. Voilà. Et je vous remercie d'accepter de vous laisser parfois bercer par la musique, parfois stimuler par cette musique, ou bien parfois d'avoir des fous rires grâce à la musique. Et je vous remercie de trouver des soupçons de beauté renouvelée dans la vie peut-être, grâce à la musique. Et merci à l'équipe, à la technique aujourd'hui, Pierre Lévesque, à la recherche et à la réalisation, Hugo Saint-Denis. Catherine Pépin vous attend. Ici Francis Rédé, à samedi, 7 h. Je vous salue, mes amis.
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5: C'est dimanche. Bienvenue à l'émission Le temps d'une escale. Catherine Pépin avec vous. Je vous accompagne avec un grand, grand plaisir encore une fois pour les 2 prochaines heures. On commence notre périple aujourd'hui dans le Pacifique Sud, en Nouvelle-Calédonie, un archipel, les îles du peuple autochtone Kanak, des ensembles d'îles comme les îles Loyauté, des atolls qui s'ouvrent sur des lagons translucides, de longues plages sauvages bordées de cocotier. En langue dréou, une langue kanak, cocotier se dit inou. C'est aussi le nom d'un duo calédonien inou qui nous transporte à l'ombre des feuillages et des grosses noix de coco.

le duo Inou, duo de Nouvelle-Calédonie qui chantait Peng. Peng, c'est une plage de sable blanc à l'eau turquoise en Nouvelle-Calédonie. Alors c'est comme si nous y étions. La Nouvelle-Calédonie, pour vous situer un peu, c'est au nord de la Nouvelle-Zélande. Et les deux territoires, la Nouvelle-Calédonie et la Nouvelle-Zélande, ont des géologies très semblables. Parlons géologie, je pense que j'ai encore jamais fait ça à l'émission Le Temps d'une escale, même si les deux archipels sont situés à plus de 2000 km l'un de l'autre, on sait maintenant qu'ils font partie d'un même continent englouti qu'on appelle le Zélandia. C'est assez fou cette histoire, le continent est immergé à 95% et il est resté longtemps totalement inconnu. Il y a un groupe de chercheurs qui a voulu prouver son existence à la communauté scientifique et cartographier Zélandia. Ça s'est fait surtout au cours des 10-15 dernières années en prélevant des échantillons de granit sous l'eau. On les sort comme ça des profondeurs et ensuite on les compare à ceux trouvés sur les terres de la Nouvelle-Calédonie et de la Nouvelle-Zélande. Et les scientifiques peuvent déduire quelles masses continentales se sont formées ensemble, en même temps. Et pour obtenir une cartographie plus précise, avec les côtes, les dénivelés, les scientifiques utilisent la cartographie magnétique. Grâce à des capteurs placés sur des navires, par exemple, ou des images satellites, on peut vraiment détecter les anomalies du champ magnétique, comprendre le relief, et ça permet maintenant de se faire une idée de Zélandia, le continent englouti qui unit la Nouvelle-Calédonie et la Nouvelle-Zélande. C'est immense, ça représente environ les deux tiers de l'Australie. Alors évidemment, il reste beaucoup de travail, il y a un chercheur qui dit l'image commence à se clarifier, mais

elle reste enfouie, vous savez, sous 1 kilomètre d'eau. En langue maori, Zélandia existe et s'appelle Te Riu a Maui.

Après une escale dans les Cévennes, en France, chez Pierce Faccini, nous sommes retournés dans le Pacifique Sud, en compagnie de Georges Mamois-Télec. C'est lui qu'on entendait à l'instant, Georges Mamois-Télec, chanteur de Papouasie-Nouvelle-Guinée, chanteur autochtone du peuple Tolaï, un des rares à faire connaître la musique de son peuple en dehors de la Papouasie-Nouvelle-Guinée. D'une façon générale, il y a un renouveau de la musique traditionnelle et des danses Tolaï, même chez les jeunes qui partagent par exemple leurs performances sur TikTok par fierté, pour se reconnecter aussi avec les racines. Il existe un peu la même chose, le même phénomène à Tahiti, avec le Hori Tahiti, la danse traditionnelle tahitienne, une danse qui a longtemps été interdite quand les colons européens sont arrivés en Polynésie à la fin du 18e siècle. Ils ont carrément interdit la danse tahitienne, les missionnaires la jugeaient immorale. Et puis, dans les années 60, donc ça fait quand même quelques décennies, l'Église a perdu son emprise, les Tahitiens ont redécouvert et réinventé le Hori Tahiti. Et aujourd'hui, c'est l'une des meilleures exportations de Tahiti. Il y a un article du Guardian qui nous mène du Mexique au Japon, en passant par les États-Unis, à la rencontre d'adeptes du Hori Tahiti. Par exemple, il y a une japonaise qui parle d'une passion dévorante qui l'a conduite à participer à des compétitions nationales et à ouvrir une école de danse. Elle dit « Le mouvement du Hori Tahiti est tellement naturel pour moi, ça a tout

suite été si confortable que j'ai ressenti une puissante connexion avec cette danse. Il y a aussi une école en Suisse, à Genève. En fait, il y en a un peu partout, c'est répandu vraiment partout. Le principe fondamental du Hori Tahiti, c'est que le torse doit rester parfaitement immobile, tandis que les hanches s'agitent en cercle rapide et hypnotique. À vous de jouer.

Vous écoutez Le Temps d'une escale sur les ondes d'Ici Musique, la radio musicale de Radio-Canada. C'est Catherine Pépin avec vous. Nous sommes passés de Coimbra au Portugal à la ville de Suzhou en Chine. Lise Daou à la flûte, Liu Fang à la sitar. Promenade dans la ville de Suzhou, c'est le titre de cette pièce. Suzhou, c'est une grande ville dans l'est du pays, dans le delta du Yangtze-Kiang, qui compte plus de 10 millions d'habitants. Mais là, on a envie de calme, de tranquillité. Alors, on s'en va dans la campagne chinoise, dans la province du Yunnan, par exemple. Il y a beaucoup de jeunes qui ont, eux aussi, envie de calme et de tranquillité. C'est un phénomène grandissant, ça, des jeunes citadins chinois qui s'exilent à la campagne. Par exemple, à Dali, beaucoup de jeunes urbains sont venus chercher une autre vie, carrément. La région est surnommée la Dalifornie. Encore deux mondes qui vivent côte à côte dans ce retour à la terre des jeunes. Il y a une photographe britannique qui a fait un long reportage photo. Elle s'appelle Catherine Highland. Elle travaille pour le Guardian, entre autres. Elle dit l'intérêt pour les campagnes se développe beaucoup au fur et à mesure que les jeunes cherchent des modes de vie plus détendus. Une réaction complètement sensée face aux rythmes effrénés de la ville. Elle a pris beaucoup de jeunes en photo qui se prennent eux-mêmes en photo, en fait, qui prennent des selfies devant les champs, par exemple, pour montrer leur nouveau décor de vie. Elle dit, il y a les anciens qui travaillent dans les champs et à leur côté, une très jeune génération qui maîtrise les nouvelles technologies, accro au téléphone portable et peu encline au travail de la terre.

Vous vous souvenez de l'exposition de Kent Monkman il y a un an, jour pour jour. C'était le 27 septembre, s'ouvrait à Montréal cette exposition vraiment captivante. L'histoire est dépeinte par les vainqueurs, c'était le titre de l'expo. Kent Monkman, artiste autochtone du Manitoba, de la nation Cree de Fisher River, qui a cette démarche à la fois spectaculaire et subversive. Il revisite la peinture classique occidentale pour renverser les discours coloniaux en détournant parfois des œuvres existantes. Je vous en parle parce qu'il existe un peintre afro-américain qui s'appelle Kerry James Marshall qui suit à peu près les mêmes sentiers avec des préoccupations semblables, mais avec le sort des Afro-Américains. Alors encore là, ce sont de très grands formats, des toiles monumentales même. Kerry James Marshall, il est né en Alabama dans les années 50, en 1955. Précisément, l'année où Rosa Parks a refusé de céder sa place à un passager blanc dans un autobus en Alabama, justement. Donc, enfant, Kerry James Marshall assiste à tous ces bouleversements du mouvement des droits civiques. Il a été happé, en quelque sorte, par la peinture dès l'âge de 10 ans pendant une sortie scolaire. Vive les sorties scolaires, voyez ce que ça peut faire. Dans son œuvre, il rectifie une absence flagrante, celle des personnes noires dans l'histoire de l'art occidental. Il raconte l'histoire afro-américaine de la traversée forcée des esclaves africains vers les Amériques jusqu'aux mobilisations actuelles, sans jamais montrer directement la violence et l'aliénation. En ce sens, c'est plus doux que ce que fait Kent Monkman. Il dit « Je donne surtout à voir des Afro-Américains maîtres d'eux-mêmes ». C'est très puissant, il emprunte au code de la bande dessinée, de la science-fiction, mais aussi à la peinture française du 19e siècle, Manet, Seurat, Géricault. Et depuis quelques jours, il y a la première grande exposition en France consacrée à Kerry James Marshall, 70 toiles. C'est présenté au Musée d'art moderne de Paris, ça s'appelle « The Histories ». Alors nous, ici, on peut se contenter d'aller admirer ces tableaux en ligne. Je vous invite à le faire. Vous allez voir la profondeur des contrastes, des bleus éclatants, du jaune, du vert et beaucoup de noir. Il fait de la couleur noire un sujet dominant. Il dit pour que les gens puissent voir cette couleur autrement que comme une impasse. Le noir n'est pas une non-couleur. Elle peut être aussi complexe et riche que n'importe quelle autre couleur.

0: Mo Inwali.
1: Ah, Gabi, merci beaucoup.
2: C'est Gabi et Mo qui se parlent et chantent ensemble, c'est-à-dire Gabi Hartmann et Mo Kouyaté, chanteurs et musiciens guinéens. La Guinée-Conakry en Afrique de l'Ouest, pays qu'on surnomme le château d'eau de l'Afrique de l'Ouest, parce qu'il y a un massif montagneux, le Fouta Djallon. C'est une réserve d'eau gigantesque, ce massif. Il y a plus de 1000 cours d'eau qui prennent leur source dans ce massif du Fouta Djallon. 1000 cours d'eau. Il abrite les têtes de source et les bassins supérieurs de 7 fleuves qui traversent ensuite une dizaine de pays. Le Bénin, le Mali, la Mauritanie, le Niger, le Nigeria, le Sénégal, la Sierra Leone. En fait, la quasi-totalité des pays de l'Afrique de l'Ouest. Le problème, c'est que ce massif subit une dégradation accélérée de ses ressources naturelles à cause des changements climatiques. Alors depuis quelques années, la Guinée s'est lancée dans un vaste programme de protection du massif, un programme d'économie bleue aussi. Alors on poursuit notre voyage en Guinée avec Mo Kouyaté qu'on retrouve et qui chante son pays, qui chante la Guinée.

le groupe iranien Palette, groupe de Téhéran qui interprétait Vagabond. Vous écoutez Le Temps d'une Escale, Catherine Pépin avec vous. Si vous avez envie de nous écrire, vous pouvez le faire en passant par notre adresse courriel pour commencer, escale@radio-canada.ca, escale@radio-canada.ca. Il y a aussi la bulle de conversation, vous connaissez ça, vous allez sur Radio-Canada Audio et vous cliquez sur la bulle de conversation juste à côté de ma photo. On poursuit cette escale en Iran, pourquoi pas, avec Sohel Nafisi.

Alfonsina y el mar chantait Mercedes Sosa. Mercedes Sosa, c'est l'une des voix de la résistance en Amérique latine, résistance à l'oppression, à la dictature, dans son pays, l'Argentine, mais aussi au Chili, par exemple, dans les années 70. Le Chili a basculé dans la dictature militaire le 11 septembre 1973. Alors pour les Chiliens, le 11 septembre, c'est autre chose que les tours jumelles. C'est ce jour-là, le 11 septembre 1973, que le général Pinochet a mené un coup d'État. Il a renversé le gouvernement élu du président Salvador Allende. Le palais du président a été bombardé et Allende a été assassiné. Depuis plusieurs années, on avait l'habitude au Chili de commémorer cet événement, se rappeler la fragilité de la démocratie et soutenir aussi ceux qui ont souffert de la dictature de Pinochet. Mais cette année, 2026, pour la première fois, depuis le retour à la démocratie, donc depuis des décennies, il n'a rien eu. Il n'y a rien eu, absolument rien, aucune cérémonie officielle pour commémorer le coup d'État et la mort d'Allende, parce que l'actuel président chilien dit vouloir regarder vers l'avant. Et au même moment, il y a quelques jours, on a appris la mort d'un cinéaste chilien qui a lutté, lui, toute sa vie contre l'oubli, justement. Il s'appelle Patricio Guzmán. Il est mort le 15 septembre dernier. Il est connu surtout pour un film qui s'appelle La bataille du Chili. C'est un film fleuve de plus de 5 heures, tourné en 1972 et 1973. Alors, on voit dans son film le peuple en mouvement, avec ses espoirs, surtout des témoignages de travailleurs, d'étudiants. L'histoire s'écrivait sous ses yeux, histoire qu'il a soigneusement documenté jusqu'à ce qu'il soit lui-même arrêté, emprisonné et contraint à l'exil. Et il était très respecté des Chiliens, Guzmán, parce qu'il était le gardien justement de cette mémoire. J'ai lu un très beau témoignage d'une amie à lui, une écrivaine qui s'appelle Carmen Castillo, qui dit « Son cinéma fait irruption. Il ouvre une brèche par laquelle nous parviennent ces images et ces sons.

cette archive sensible de l'histoire du Chili. On se souvient, on revoit ces films et le passé se remet à circuler librement dans notre présent sombre. Comme un souffle de vie, il réactive l'espérance.

Victor Jara chantait Manifesto. Victor Jara, chanteur, guitariste, victime lui aussi de l'oppression. Il est mort assassiné dans la foulée de ce coup d'État du 11 septembre 1973. Et j'aimerais revenir rapidement à...

au film de Patricio Guzman, La bataille du Chili, je voulais vous signifier qu'il était disponible en ligne. Ce film-là, vous le trouverez assez facilement pour plonger dans l'histoire du Chili et se donner un peu d'espoir aussi. Son amie Carmen Castillo, que je citais un peu plus tôt, écrivaine, dit aussi « Le cinéma peut prendre la mélancolie de nos défaites et en faire autre chose, une matière pour demain ».

C'est Mariana Ramos qui vient du Cap-Vert, qui chantait Fijo Femer. Et auparavant, Madeleine Peru reprenait cette chanson de Tom Waits, Tango Till They're Sore. Elle reprenait cette chanson vraiment à sa manière, très douce et très très jolie. Et c'est là-dessus que se termine l'émission Le Temps d'une Escale. Déjà, on remercie chaleureusement Emmanuel Lambert à la réalisation et au choix musical. Catherine Pépin au microphone pour vous servir, pour nous écrire à toutes les deux escale@radio-canada.ca. On se retrouve la semaine prochaine. D'ici là, comme je vous le dis chaque fois, parce que c'est important, amusez-vous. Ciao.

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4: Ici Catherine Souffrant et bienvenue à ma quatrième et dernière émission aux commandes de la chaîne musicale.

Pouvez-vous croire? C'est déjà presque la fin. Mais quel privilège ça aura été pour moi. Merci. Merci du fond du cœur de m'avoir donné une chance et d'être embarqué avec moi dans cette folle et vertigineuse aventure. Vos messages et vos commentaires m'ont accompagné tout au long du processus, puis vraiment, je vous remercie pour ça. C'est vraiment très spécial. D'ailleurs, merci pour tous vos messages après le dernier show. Waouh! Une avalanche d'amour qui m'a vraiment touchée. Certains m'ont dit que j'avais fait leur journée. Ben, soyez assuré, vous avez fait la mienne aussi. Puis parmi les messages, il y a celui de Paola Lyonnais. Une vie réussie est celle où on accomplit le plan de notre âme. Waouh, j'ai juste trouvé ça magnifique. Merci. OK, on y va! Alors, pour ce dernier bout de chemin qu'on va faire ensemble, j'avais envie de vous parler de la joie. Oui, la joie, parce qu'on en a besoin, j'ai envie de dire, plus que jamais. Je sais pas si vous, ça vous arrive des fois, mais moi, il m'arrive de me sentir coupable de mon bonheur, de ma chance, de tous les plaisirs dont j'ai le privilège de jouir. Parce que je le réalise que trop bien, on vit dans un monde d'hyper-connectivité où on peut tout savoir sur ce qui se passe partout, tout le temps. L'affaire, c'est que je pense pas que nos cerveaux, aussi évolués soient-ils, aient été conçus pour emmagasiner tout ce qui se passe dans le monde, partout, tout le temps. On est comme à une jonction bizarre où je pense que d'un côté, on a un devoir moral de s'informer, puis pour ma part, ben, j'ai aussi vraiment envie de contribuer à changer ce que je peux changer. Puis de l'autre côté, on a un puits sans fond d'informations à la fois pertinentes et accablantes sur la situation du monde. C'est comme un drôle de carrefour. Et c'est beaucoup à porter. Dans ce contexte-là, j'ose soutenir que la joie demeure primordiale. Parce que dans la joie, il y a l'espoir. La joie nous accorde le répit nécessaire pour reprendre des forces. La joie nous insuffle le courage de continuer. Puis la joie, c'est un carburant psychologique. Elle nous aide à avancer, à nous connecter aux autres, à nous réguler émotionnellement, puis à donner un sens à notre vie. Pour l'ensemble de ces motifs, votre honneur, je dédierai mes deux dernières heures

Maintenant qu'on se connaît bien, là, faut que je vous avoue de quoi. J'adore être adulte. Je veux pas radoter puisque j'en ai parlé amplement au dernier épisode, mais je suis quelqu'un qui apprécie vieillir. Chaque année, je deviens comme encore plus adulte, en ce que je me dissocie constamment de plus en plus du regard des autres. Puis je me dédie par le fait même de plus en plus à la réalisation de ma vie, de mes rêves, tels que je les entends. J'aime ce pouvoir de décider pour moi-même, ce pouvoir d'être responsable de mes choix. Puis en toute sincérité, je trippe ma vie. Perso, je voudrais jamais revenir en arrière. Parce que plus jeune, t'as pas nécessairement les moyens de tes ambitions. Alors qu'aujourd'hui, j'aime penser que j'ai le pouvoir de bâtir la vie de mes rêves. Puis y a rien de plus excitant. Maintenant, comme bien du monde, des ambitions, j'en ai beaucoup. Trop, peut-être. On incorpore à ce beau mélange le fait de vivre dans une société de performance. On se ramasse une belle gang à courir comme des hamsters dans notre roue sans fin. On court, puis on court. Puis on sait même plus pourquoi. D'où l'importance de, et ça je l'ai appris en vieillissant, ralentir. Une de mes plus grandes joies dans la vie, ce sont ces périodes de l'année où je m'accorde la permission de ralentir la cadence. Puis je le sais, Colin, que c'est pas facile. On est tous tellement occupés. Je pense en fait que c'est le fléau de notre génération. On est une génération trop occupée pour voir le bonheur qui nous passe drette sous le nez. Mais pour vrai, je nous blâme pas. La société est bâtie de même. Pour performer, pas le choix de jouer le jeu. Mais à chaque fois que je me permets de ralentir, oh rebelle que je suis, à chaque fois je fais l'immanquable réalisation que la véritable joie, c'est là qu'elle est. Suspendue quelque part dans ces secondes qu'on s'accorde pour regarder une fleur. Juste regarder une fleur. Alors voici ce que je vous propose. Aujourd'hui, je décline pour vous mes plaisirs coupables et pas coupables pantoute. Les petits comme les grands, je vous partage

Vous écoutez la chaîne musicale avec Catherine Souffron en mode on ralentit et on sent les fleurs. Bon, si je parle de fleurs, c'est oui, bien sûr, parce qu'elle nous offre en elle-même une métaphore parfaite pour la vie, mais aussi parce que je suis éperdument éprise des fleurs. Coupable. Les fleurs me comblent de joie. L'un des plus beaux moments de mon quotidien, c'est d'aller chez ma fleuriste préférée puis me composer un bouquet. Oh, comment vous dire le plaisir que j'ai? Et j'ai bien dit composer, parce que pour moi, on compose un bouquet comme on compose de la musique. Chaque fleur, chaque couleur, chaque parcelle de feuillage a sa place, sa vocation, sa raison d'être, et transmet quelque chose d'unique en contribuant à l'ensemble. Un bouquet, c'est une œuvre d'art. C'est une façon magnifique de laisser libre cours à sa créativité en jouant avec les formes, les couleurs, les dimensions. Bref, c'est une façon de s'exprimer. Puis après, d'une pierre deux coups, parce qu'on s'entend, ça embellit drastiquement la maison. Puis pour répondre à votre question qui, je le sens, là, vous brûle les lèvres, mes fleurs préférées sont les dahlias et les renoncules. Et bien que dans la vie, ma couleur préférée soit jaune pour les fleurs, c'est le rose. Bon, c'est dit, vous savez tout de moi.

savez, je le dis souvent, mais je pense que dans la vie, il faut passer notre commande à l'univers, comme au Saint-Hubert. Le Saint-Hubert ne peut pas savoir quel combo vous livrez si vous n'avez pas passé votre commande. Je vous mets au jus si vous venez d'arriver. Oui, oui, je suis une madame wouhou de même qui parle à 100% à l'univers puis qui fait des analogies avec notre rôtisserie nationale, OK? Le plus fou là-dedans, c'est même pas que je parle à l'univers, c'est qui me répond. Je crois que la vie, c'est un dialogue, une co-création. Moi, je fais mon bout, puis la vie fait le sien. Si je m'aime puis je me respecte, la vie enverra dans ma direction des opportunités alignées avec ma personne. Et inversement, par exemple, si j'accepte des comportements sous-optimaux de la part de gens qui m'ont

Ça, je fais de mon mieux pour être super ultra clair. Puis pour être vraiment clair, ben il faut avoir le courage de faire face à ce qui nous fait peur. Mais pour moi, sincèrement, comment je dirais bien ça, la vie est trop courte pour se mentir à soi-même. Aussi bien affronter la vérité comme on arrache un band-aid, d'un coup sec. Comme quand j'étais à la recherche de l'amour, moi je préconise la communication limpide. L'univers pourra pas se revirer de bord puis dire que j'ai envoyé des mixed signals, c'est des signaux confus, là, des signaux pas clairs. Non, non. Pas sous mon radar. Fait que manifestons la gang. Qu'est-ce qu'on se souhaite? Qu'est-ce qu'on aimerait avoir plus en abondance?

Vous écoutez la chaîne musicale avec Catherine Souffrant et pour mon dernier épisode, oui mon dernier, on parle des plaisirs de la vie. Quand je pense aux plaisirs de la vie, moi je pense à pogner un fou rire entre amis, tomber en amour avec un nouveau resto, découvrir une chanson qui me transporte, me faire dorer la couenne avec la crème solaire sur une plage de sable blanc où l'eau est plus bleue que le ciel puis le vent me caresse. Tu sais, moi c'est à ça que je pense quand je pense au plaisir. Ça fait du sens, non? Ben, saviez-vous que ça, là, c'est juste une forme de plaisir parmi d'autres? Saviez-vous qu'il existe deux genres de plaisir? Deux façons très différentes pour le corps puis le cerveau de nous faire sentir vivants? Et oui, celle que je viens de vous décrire, ça,

Avoue que vous aviez envie de le faire vous aussi, hein, je le fais pour vous. Quel jam qui me rappelle mon enfance. Bon, mon chum aime beaucoup faire du vélo, ok? Mais pas du vélo-vélo tout penaud, cutie-cutie dans les rues de la ville de Montréal. Du vélo! Genre expédition vélo-camping 600 km pour, ouvrez les guillemets, le fun, fermez les guillemets. Entendez-vous le doute dans ma voix? Oh, parce que gros doute il y a. Je vous présente, mesdames et messieurs, de la manière la moins convaincante qui soit, le plaisir de type 2. Dont mon chum me parle assez souvent avec une joie puis un bonheur qui échappe, je l'avoue, en partie à ma compréhension. De ce que je comprends là, il y a comme une partie de lui qui aime un peu souffrir. Vraiment, ce concept est assez loin de moi, mais étant de bonne foi et ouvert d'esprit, je me prête parfois au jeu et m'adonne à mes heures à des petites randonnées de vélo, somme toute assez agréable, mais à l'occasion légèrement chiante sur les derniers kilomètres de retour où j'expérimente, moi aussi, ce fameux plaisir de type 2. Puis j'avoue être pas mal fière de moi à la fin. Puis je me surprends même parfois à vouloir récidiver. Aïe aïe! Insidieux, pareil, ce plaisir de type 2 qui est, vous l'aurez deviné, représentatif d'un plaisir un peu spécial. Parce que dans le moment, ben, c'est comme pas clair si t'as du fun ou non. Un plaisir étrange qui rime avec effort, sueur, doute et parfois même souffrance. Mais qui, une fois fini par exemple, détient la meilleure réputation. Oh mon Dieu, c'était incroyable! Ben oui! C'est le plaisir de l'accomplissement, du dépassement, de la fierté. Sur le coup, c'est dur, puis après, c'est le bonheur. Le plaisir qui donne du sens. Apparemment. Voici une chanson qui m'accompagne dans mes moments de folie, où je m'adonne au délirant plaisir de type 2.

Vous entendiez au début Dany Laferrière sur une chanson de Impos et J-Kill, des légendes du hip-hop québécois, et par la bande, mes mentors et ma fratrie de cœur, que je les aime. Ici Catherine Souffron et vous écoutez La Chaîne Musicale. Aujourd'hui, on parle de joie. Alors si on parle de joie, je peux pas ne pas vous parler de l'une des plus belles journées de ma vie. Je vais vous faire une petite devinette, ok? Alors voici les choix. A. La journée où j'ai quitté la couronne. B. Le jour du mariage de ma sœur. C. La fois où j'ai fait une retraite spirituelle au Costa Rica. D. Le jour où j'ai su que j'allais jouer Mirlande dans le lac Ainu. Dou-di-dou-di-dou-di-dou. La bonne réponse est après cette chanson. Je m'excuse. Sorry.

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1: Et la bonne réponse est, roulement de tambour, B, le mariage de ma sœur, le 4 août 2018. À peine une semaine après avoir quitté la couronne, j'avais le grand privilège d'accompagner ma sœur en tant que demoiselle d'honneur. Quelle responsabilité. Puis là, vous le savez, là, moi, j'aime ça, les responsabilités. Faut savoir ici que, de un, je suis, je crois, assez proche de ma sœur, et surtout de deux, avoir un mariage digne des plus beaux contes de Disney, là, se marier puis fonder une famille, ça a toujours été ça son rêve. Je me rappelle quand elle collectionnait des images de robes de mariée de designer dans une boîte en dessous de son lit adolescente. La madame, elle l'a attendu son prince charmant, mais quand elle l'a trouvé, elle a pas niaisé. Elle était prête et surtout profondément excitée d'organiser cet événement dont elle avait tant rêvé. Contrairement à moi, là, ma sœur, elle a pas de TDA, de trouble de déficit de l'attention. Elle est méticuleuse, organisée, prévoyante, excellente gestionnaire avec le souci du détail. Je vous le dis, elle avait tout prévu, ce qu'elle pouvait raisonnablement prévoir. Après, j'ai admiré sa sagesse, parce qu'après avoir tout donné dans l'organisation, elle s'était promis que le jour J venu, elle allait se permettre de vivre le moment et de tout laisser aller. C'est une chose de le dire, mais c'est une autre de le faire. Quand tu t'investis autant, le risque, c'est de se créer des attentes. Mini parenthèse, moi personnellement, je suis complètement nulle dans la gestion de mes émotions lors de gros événements, ok? Justement, c'est ben trop de pression. Aussi, moi dans la vie, j'ai une passion pour le confort. Fait que quand je suis pas physiquement confortable, la qualité de ma vie en souffre drastiquement. Vous comprenez pas à quel point ce que je dis, c'est pas une blague. Si je me mets belle là, sur mon 36, c'est que c'est soit un événement super important, ou ben que je veux vraiment faire plaisir à ma mère. Sinon, garantie, si vous me croisez dans la rue, je suis en jogging mou. Mou, mais cute, tu sais. Une molle coquette, comme on dit. Mais tu sais, juste pour vous donner un exemple, à mon assermentation du barreau, seigneur que j'étais de mauvaise humeur. Tout le monde te regarde, c'est super protocolaire, j'étais pas bien dans mes talons. Oh, de mauvaise humeur. C'est drôle parce que j'ai publié sur le Facebook de la chaîne musicale des photos de mon assermentation la semaine passée, puis on me voit toute cute, tout sourire. Ha! Mensonge, la gang, mensonge. Vous savez maintenant la vérité. OK, fin de la parenthèse, de retour au mariage de ma sœur. Je me rappelle la veille au soir, après un genre de rehearsal dinner, on est allé jeter un coup d'œil rapide à la salle de réception, juste moi puis elle. Je me rappelle de son émotion, sa fébrilité, son petit vertige. Non pas de se marier, ça, était sûr. Mais la réalisation que des mois de planification, d'investissement en temps, en argent, en émotion, tout ça allait atteindre le point final, le point culminant et, point de non-retour, on l'espère, le mariage dans quelques minuscules petites heures. C'était énorme. Et je la comprenais. Puis je me sentais privilégiée de partager ce moment-là avec elle. 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

Une courte nuit de sommeil plus tard, l'heure était à la préparation. On s'est mis belle. Je pense que je stressais plus que ma sœur pour la météo. Ils annonçaient de la pluie. C'est parce que notre brushing, gang, ça aurait pas marché, vous comprenez? Mais ma sœur était résolument sereine et déterminée à apprécier sa journée. Ce qu'elle a fait, et moi de même. La journée s'est déroulée sans anicroche. La cérémonie était parfaite. J'ai retenu mes larmes là, de toutes mes forces. C'était beau, c'était vrai, c'était débordant d'amour, le grand au pouce carré. Puis vous le savez, oh que j'aime l'amour. Mes parents étaient fiers, mais fiers là. La pluie s'est estompée. Le soleil chaud du Golden Hour est sorti pile poil au moment des photos. L'univers était avec nous ou quoi? Photo faite, c'était place au party. La salle était sublime, le band incroyable, le fond de la salle tapissé d'une foule toute petite lumière qui donnait l'impression d'un ciel étoilé. Hey, c'était-tu un conte Disney, là? Magie. On a dansé. Je me rappelle voir ma sœur sur la piste de danse, rayonnante de joie. Elle était heureuse, enivrée par l'euphorie du moment, son cœur grand ouvert, s'imprégnant de l'amour qui débordait de la pièce. Je crois que cette soirée-là, tous et chacun, on s'est sentis chanceux. Chanceux d'être témoins de cette union. Puis moi, encore plus. Parce que c'est ma sœur. Puis j'ai pu voir ma sœur réaliser son rêve, celui de marier l'homme de sa vie. À son image, son mariage était à la fois grandiose, élégant et profondément chaleureux. 8 ans plus tard, le souvenir qui me reste, c'est d'avoir vécu pleinement un moment insaisissable de beauté, d'amour et de magie. Dans les moments forts de la soirée, il y a eu la danse père-fille. Ma sœur et mon père, ces deux-là, là, ont toujours été soudés. Puis mon père, même s'il donne parfois un petit air timide aujourd'hui, reste un danseur dans l'âme. Alors imaginez la scène. Eux deux, ensemble, dans leur bulle. Puis toute la salle qui retient son souffle. Un instant suspendu que tous les invités vont garder longtemps dans leur mémoire. C'était plus que beau, gang. C'était électrisant de les voir partager ce moment au son de « Stand by me ».

ici Catherine Souffrant et vous écoutez toujours La Chaîne Musicale. Oui, dans la vie, il y a des événements qui frappent fort. Des moments qui montent direct dans le top du palmarès, tu sais, comme le mariage de ma sœur, par exemple. Ça, c'est du grandiose, du mémorable, du « m'en m'en rappeler toute ma vie ». Compétition déloyale pour les autres moments, vous dites? Peut-être. Mais moi, je trouve pas. Parce que même si cette journée-là restera à jamais gravée dans les annales comme l'une des plus belles journées de ma vie, ça enlève rien à la royauté des petits moments du quotidien. Ceux qui tapissent nos journées, t'sais, ceux qui ensoleillent nos existences sans faire de bruit. Puis là, attention, argument militant en faveur des petites joies. Macbeth. Oui, oui, je parle de Shakespeare, les amis. Tu sais, l'histoire du gars tellement obsédé par l'ambition qu'il assassine son roi pour le remplacer, puis ensuite, il est dévoré de l'intérieur par la paranoïa et la culpabilité. Quelle histoire heureuse. Hey, où c'est qu'elle s'en va avec ses grands chevaux, elle? Ben, pensez-y deux secondes. Qu'est-ce qui a mené à la déchéance de Macbeth? Son ambition démesurée. Son désir insatiable de toujours vouloir plus. En d'autres mots, son incapacité à se suffire du moment présent, son incapacité à ressentir le contentement. Le contentement, c'est tellement sous-estimé. C'est pas flashy, c'est pas sexy, c'est pas spectaculaire, mais c'est puissant. Parce que le bonheur qui dure, le vrai, celui qui s'installe, il se trouve, je crois, dans l'appréciation des petites choses. Bon, je sonne comme une gourou, là, mais c'est quand même ça qui est ça. Les mini-joies, les instants qui ont l'air de rien, mais pourtant qui construisent tout.

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1: Question pour vous. À quoi ça ressemble une journée parfaite? Mettons que je m'essaye, OK? Moi, ma journée parfaite, idéalement, il fait beau. Pas nécessairement chaud, je passe moins difficile quand même, mais un petit rayon de soleil qui me tape dans le front, c'est obligatoire. Mais avant même de voir le soleil, je me réveille doucement, mais tôt. Tôt, mais reposé. Fait qu'idéalement, je me suis aussi couché tôt la veille. Oh, que j'aime ça me réveiller un peu avant le soleil. La joie de pogner le petit crépuscule du matin. Tu commences ta journée, puis t'as déjà battu le soleil. Moi, je me suis levée avant toi, loser! Je niaise, mais je niaise pas en même temps. C'est un peu vrai que se lever tôt vient avec un sentiment puissant d'avoir rien fait, puis de déjà être vainqueur. Bon, après avoir reçu ma médaille, je prends le temps de prendre mon temps. Je m'assois dans mon salon, je médite genre 10 minutes, je pige une carte d'oracle, je me laisse inspirer par cette dernière, puis je fais de l'écriture automatique un bon 30 minutes pour vider ma tête. Je prends un autre 5 minutes pour écrire dans mon journal de gratitude et établir une intention pour la journée, du genre « je ralentis ». Je mets ensuite mon jogging préféré en coton, trop confo, puis je m'en vais prendre un café tranquillo dans le Mylène au Rosemont. J'apporte un bon livre, je lis dans le café avec le soleil qui me tape maintenant dans le front. La joie. Le café embarque, puis là, je me sens invincible. Je sens que je peux conquérir le monde. Je lis encore un peu avant de me diriger à vélo vers mon fleuriste préféré. Puis là, ça part. Je me compose un fabuleux bouquet, plein d'alias, renoncule à volonté, quelques anémones, peut-être un anthurium avec du beau feuillage. J'aime beaucoup le feuillage du framboisier, tu sais, avec les petites nuances de rose dedans. Je repars de là, financièrement ruinée, mais le cœur ô combien rempli de joie. Rendu chez nous, je me prends pour une fleuriste, puis j'arrange mon bouquet dans un pot. Je brunch avec mon chum, un repas qu'il a bien sûr cuisiné. On fait une petite rando à vélo en nature. Je passe faire coucou à mes nièces. Je reviens sur le balcon manger mon barbecue pour souper. Mon chum puis moi, on s'extasie devant le coucher du soleil. Puis on finit la soirée endormi sur le sofa en regardant une comédie romantique. Ah, c'est peut-être un peu chargé, mais quand même, quelle belle journée parfaite.

Vous, là, avez-vous un genre de musique de prédilection? Ou vous êtes du genre, ah, moi, j'écoute de tout. Hey, ça me fascine pour vrai. Les gens qui aiment tout, je vous envie. En fait, je vous emmerde avec amour. Parce que moi, j'aime vraiment pas tout. Je me rappelle sortir danser avec mes amis au Waverly, un bar sur Saint-Laurent à Montréal qui n'existe plus. Bon, je sais, pour ceux qui connaissaient, c'était pas un bar dansant. Comme de fait, souvent, ça levait pas. Puis je retournais chez nous un peu déçu. C'est parce que moi, si la musique est pas bonne, oublie ça. Je suis pas là pour cruiser, je suis pas là pour qu'on fasse du rattrapage sur nos vies. Je suis venue danser mon kiki. Puis la musique, tu dois la ressentir dans ton corps. Je refuse de faker un two-step inhabité sur une musique que je trouve plate au nom d'avoir de l'air cool. Non, non, non. Non, si j'aime pas ça, si j'aime pas la musique, moi, je boude. Oui, oui, je boude. En fait, c'est très sophistiqué, mon affaire. C'est comme une forme de communication non-verbale avec le DJ. Ça lui envoie le message très nuancé de « change ta tune ». Puis là, vous vous demandez peut-être, « OK, mais quel genre de tune il doit jouer le DJ pour que danse la tanante? » Ah, excellente question. D'abord, idéalement, ça commence avec un petit son pimpant de dancehall.

Avec ça, là, tu le sais que ça va brasser. On ajoute à ça une voix chaude, distinguée avec une personnalité genre Miley Cyrus. Évidemment, là, il nous faut un refrain qui te reste pogné dans la tête, comme le légendaire. Mais dans le refrain légendaire, il y a de la compétition, tu sais, comme... Là, la recette est déjà pas pire. Mais ajoutons-y un onomatopée qui sert absolument à rien, que tu utilises beaucoup trop.

épilatrie sur le Sunday. Une maudite bonne ligne de bain. Ouh, ça trempe dedans. Vous voyez, c'est simple comme bonjour, créer un hit dans ça. Bon, à défaut de moi-même avoir accompli l'exploit, voici des gens qui, à leur façon, bien à eux, ont complètement relevé le défi.

Steph Landan avec ce gros vibe. Ici Catherine Souffrant et vous écoutez La Chaîne Musicale. Bon, ma prochaine chanson, je viens de la découvrir. Puis pour vrai, c'est un gros coup de cœur pour une chanteuse originaire de Lanaudière. Yes! Go Noem! Son univers incarne avec brio tous mes styles musicaux. C'est pas compliqué. On parle de pop, soul, teinté de jazz avec du R&B, le rêve. Mini parenthèse, il faut que j'y donne ses fleurs. Parce que ce sont pas des styles qui sont faciles à manier en français. Je sais de quoi je parle, je fais de la musique. En pop anglophone, tu peux dire pas mal n'importe quoi. N'importe quelle niaiserie, puis ça sonne bien. Le français, c'est plus beau, mais ça pardonne moins.

Mais Noem, elle l'a l'affaire avec Touriste, une chanson qui aborde les relations amoureuses éphémères à travers une métaphore moderne, celle de la personne qui ne fait que passer dans la vie de l'autre.

On vient d'écouter Touriste de Noem et aujourd'hui on parle des plaisirs de la vie. Oh, vous me voyez venir avec ma transition de feu telle une smooth operator. Comment ne pas parler de voyage? Une évidence, vous me direz. Joie incontestable de nos existences, explorer le monde et parcourir toutes les contrées qu'il nous offre. Souvenir de site de rencontre, là. Je pense que c'est l'affaire qui définit le plus la personnalité du monde sur les applis. Ça aime les voyages, ça veut faire le tour du monde, explorer la planète, mais c'est vraiment génial. Non, en fait, c'est supra génial. Les voyages, c'est cool. Bon, c'est le moment où je peux vous avouer à demi-mot une vérité abominable qui, je le crains, fait de moi un demi-monstre. J'aime pas les voyages. Ok, allez-y, je vous entends, jugez-moi. Je sais, je vous entends crier au bûcher, Catherine. Je sais tellement combien je suis censée aimer les voyages, mais non. Non, pas pantoute. Je trouve que c'est beaucoup de dérangements, d'inconvénients et de prises de risques non nécessaires. Je suis tellement heureuse chez nous. Non, mais avez-vous entendu ma journée parfaite? C'est parce que c'est tough à battre, là. Puis le décalage horaire, non, ça faisait pas partie de ma journée parfaite. Mais sans blague, j'adore ma vie puis je cherche pas à m'évader. Je trouve que les voyages, c'est beaucoup de troubles. C'est de l'argent, de l'organisation, imprévu, vaccin, visa, valise. Bref, faut le vouloir. Mais vouloir quoi, au juste? Puis là, bon, je fais un peu l'avocat du diable.

je comprends sommairement, bien évidemment, pourquoi les gens partent en voyage. Mais je suis sincèrement pas convaincue des gens qui en font leur personnalité, par exemple. Pour moi, c'est plus que j'en meurs pas d'envie. Puis j'ai mal aux oreilles dans l'avion. Puis après, moi, là, ce qui me rend le plus heureuse, c'est de boire un café en lisant un bon livre. En Italie ou ici, potato, potato. Bon, j'exagère, là. Mais hey, quand même, j'économise 3000 balles facile, là. J'ai beau en parler le plus légèrement possible, je me sens toujours un peu anormal. J'ai été au Costa Rica il y a 3 ans pendant un mois. Ça faisait 7 ans que j'avais pas voyagé. Je me sentais presque coupable. Alors j'ai flanché. Mais comment vous dire? J'aurais vraiment pu m'en passer. En plus, je m'étais loué un Airbnb, une maison au complet. Moi qui déteste cuisiner puis faire le ménage, qu'est-ce que j'ai fait pendant mes vacances? Ben, j'ai cuisiné puis j'ai fait du ménage. Bon, aussi, j'ai beaucoup mangé au resto du coin puis je me suis trouvé éventuellement une femme de ménage pour m'aider. Mais j'ai juste tellement pas tant trippé, c'est fou. Pourquoi j'ai décidé de rester un mois? J'ai tellement pas eu mon moment eat, pray, love. Tout ça me porte à dire que je pense que je suis rendue là, à accepter ma définition du plaisir et du bonheur. Et à mon sens, tout ce qui brille n'est pas de l'or. Il y a des choses moins sexy à raconter, mais plus le fun à vivre, selon moi. Ok, go, je m'assume. Je m'appelle Catherine Souffron, je suis zéro chill, j'haïs le fromage, les foules, puis j'aime pas les voyages. Je me sens tellement niaiseuse. Pas facile, mais toujours libérateur de s'assumer jusque dans le fin fond de nos recoins quasi-sociopathiques. Et je lève mon verre, les amis, pleinement en accord à tous ceux qui pensent que tout ça, c'est des

Vous écoutez toujours la chaîne musicale avec Catherine Souffron qui jamais sur Ma Chance de A Girl Named Sue. Une artiste que j'ai découverte tout récemment grâce à Nicolas Ouellet, impeccable. Elle décrit son projet comme une fille tranquille, des émotions fortes. Elle mélange des éléments de pop alternative, de musique électronique, atmosphérique et de R&B. Cette fille est destinée à une grande carrière, pour vrai. Souvenez-vous de mes mots. J'ai juste hâte de voir la suite. You go, girl! Quelque chose qui m'apporte un bonheur dithyrambique. Une joie, mais une joie profonde. C'est l'avènement de la pop féministe. La musique, c'est avant tout un vecteur d'émotion, mais aussi de communication et un outil de changement. En parlant de chanteuse en pleine ascension qui bouge de l'air, je vous présente la grande Sophia Isella.

21 ans, virtuose de violon et une bombe de caractère. Elle propose un univers comme on n'a jamais vu. Viscéral, théâtral, provocateur, qu'elle incarne sur scène couverte de boue, littéralement. Non mais c'est fou, là! Elle essaie même pas d'être cute-cute, là! J'adore, je trouve ça tellement rafraîchissant. Ses textes explorent avec une honnêteté brute la colère féminine, la misogynie puis les dynamiques de pouvoir. Je vous lis une citation. Rien n'est jamais définitivement acquis. Il suffira d'une crise politique, économique ou religieuse pour que les droits des femmes soient remis en question. Votre vie durant, vous devrez rester vigilante. Non, c'était pas de moi, c'était de Simon. Simon. Non, c'était pas de moi, c'était de Simone de Beauvoir. Et on est en 2026 et ces mots percutent et résonnent avec un aplomb, une pertinence que j'aurais donc souhaité désuète. Les femmes composent la moitié du monde, mais donnent naissance à tout le monde. Il est plus que temps qu'on se fasse entendre.

virile. La fille de mon père, dans mes grandes et petites joies, il y a dansé. OK, c'est l'heure d'une petite histoire. Il était une fois, en 2022, deux jeunes femmes, appelons-les Catherinette et Bianca Chou. Ces deux meilleures amies, en manque de temps de qualité entre girls, se sont dit « Pourquoi ne pas organiser un week-end de filles ?» Les deux copines donnèrent des ailes à leur plan et organisèrent une fin de semaine aux reines Elisabeth. La classe. Le plan était simple, se mettre sur leur 36, manger un délicieux repas et aller danser au centre-ville comme dans le bon vieux temps. Quelle excellente idée! Les filles mirent leur plan à exécution et tout se passa à merveille. Ou presque. Après avoir mangé un copieux souper au bar, Catherinette et Bianca Chou prennent d'assaut les rues de Montréal. La nuit est jeune et elle aussi. Elles sont belles, libres, pleines d'espoir. Deux filles en cavale, ça part. Premier bar, musique trop techno, trop forte, pas leur vibe. Deuxième bar, une file interminable. Les filles sont jeunes, oui, mais pas assez pour se geler le popotin dehors. Elles ont une dignité quand même. Troisième bar, pas de file, musique pas pire, mais les clients... Des enfants. Jeunes de chez, as-tu même 18 ans, mon grand? Les filles sont flabbergastées, des matantes à côté de ça. Puis pendant qu'elles réalisent leur nouveau statut social, une fille sort du bar en mode chambre en lente nauséeuse, pauvre chouette. OK, next. Quatrième bar, un resto-bar huppé du centre-ville. Là, au moins, la moyenne d'âge est pas 12 ans. Elles arrivent, c'est beau, c'est chic, la musique est bonne, tout le monde est majeur, victoire! Elles s'assoient, prennent un drink à 30$, puis là, réalise que le bar ferme dans 15 minutes. Tout le monde a déjà fini sa soirée. Les filles calent leur drink, découragées de ne pas avoir pu danser, mais heureuses quand même, parce qu'au moins, elles sont. Sont comme S'ONT. Genre, une chanson ça. Fin de l'histoire. Alors, je demande pour une amie, là, où c'est qu'on va danser à Montréal après 30 ans? Bon, en attendant de trouver, moi, je me fais des dance parties solo, chez nous. Je me mets de la musique, je danse seule dans mon salon, comme si personne me regardait, parce qu'en fait, personne me regarde.

Vous écoutez la chaîne musicale et vous écoutez pour une dernière fois, mes amis, Catherine Souffrant, ben immo, que ce soit déjà presque la fin de cet incroyable voyage. Mais là, en passant, je dis voyage, mais je suis contente, là. OK, c'est un voyage que j'ai vraiment aimé, je vous le promets. Aujourd'hui, on a parlé du pouvoir de ralentir, de l'importance de la joie, de mon amour, disons variable, pour le plaisir de type 2. C'est celui qui est pas le fun pendant, mais qu'on est donc fier d'avoir fait après. Puis j'aimerais finir ça en beauté en vous parlant d'un de mes plaisirs quotidiens. Un plaisir auquel je m'adonne presque à tous les jours. Un plaisir qui m'accompagne partout où je vais. Un plaisir que je pense vous et moi on partage. Oui, oui, je parle du plaisir de la musique. La dernière chanson que je vais vous jouer, c'en est une qui m'a accompagnée jour et nuit dans toutes sortes de moments de ma vie. Une chanson qui me plonge dans un état méditatif, enveloppant, presque hypnotique. Une chanson qui me fait un bien fou, dans mon genre de prédilection, R&B Soul. Une ode à la vulnérabilité qui parle d'un amour tellement fort qu'on est prêt à tout pour le garder. Avec une voix douce, chaude, pleine de caractère, Snow Allegra, Do For Love.

Ah, mes amis, c'est le cœur rempli d'émotions que je veux vous dire merci. Merci de m'avoir donné ma chance, de m'avoir accompagné avec tant de bienveillance. Me prêter à cet exercice aura été une expérience foncièrement inoubliable qui a réellement suscité, de par le survol de ma vie, des réflexions profondes qui vont m'habiter longtemps. J'ai vraiment eu beaucoup de plaisir. Du vrai, là. Je vous dis merci, je vous embrasse. À la revoyure, mes amis!

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Elle est sauvage et libre, ben ça, on le savait déjà. C'était Mara Tremblay avec la pièce titre de son album qui s'en vient, là, qui s'en vient janvier prochain, 2027. Mara Tremblay dans son élément, un peu chanson, un peu rock, un peu folk. C'est Olivier Langevin qui est à la guitare, c'est Stéphane Lafleur qui est au texte. Elle reprend la route, elle, dès février, avec une belle tournée québécoise. Là, je vais vous parler d'un sujet qui me concerne, qui me touche particulièrement. C'est un voyage que j'ai fait à La Rochelle cet été avec ma gang de Salbarbe. Et dans Salbarbe, il y a les deux frères Pinchot, Éloi et Jonathan Pinchot. On avait toutes sortes de belles raisons d'aller à La Rochelle, mais il y en a une de celles-là qui était Suroy, le groupe Suroy qui a ouvert le chemin à La Rochelle pour nous autres. Et dans le groupe Suroy des Îles-de-la-Madeleine, ben un des membres fondateurs du groupe, c'était le père de Jonathan et Éloi Pinchot, Alcide Pinchot, qui a raconté des histoires aux deux Pinchot, là, de toute leur jeunesse, en leur disant comment c'était le fun là-bas, comment ils ont trippé avec le groupe Suroy. Ils ont fait une chanson en hommage à La Rochelle. Ben, ça s'appelle « Les filles de La Rochelle », que moi j'ai chanté toute ma jeunesse dans des parties acadiens chez nous, dans la péninsule acadienne. J'ai envie de replonger dans ces souvenirs-là et de me replonger un petit peu dans un souvenir du 14 juillet dernier que j'ai vécu à La Rochelle avec ma gang. Voici Suroy et les filles de La Rochelle.

Acajun, moi j'appelle ça une fin de show. C'est une fin de show live. Acajun, c'est l'ancien groupe du chanteur Terry Melançon. Et la chanson s'appelle « Elle m'a baillé la porte ». Puis là, je vais vous expliquer, parce que « bailler la porte », on peut ne pas savoir ce que c'est. En français acadien, « bailler » veut dire « donner ». Puis en français normatif, ben c'est un synonyme d'ouvrir. Mais là, dans un cas comme dans l'autre, c'est pas une bonne nouvelle parce que ça veut dire se faire jeter dehors. Et là, quelqu'un qui s'est sûrement pas souvent fait mettre à la porte maintenant, Mimi Obunsawin, chanteuse franco-ontarienne, aussi abénakise, de la nation Odanak, et cultivatrice de légumes. C'était une grosse année pour elle. Nouvel album en anglais sorti en août dernier qui s'appelle Evoke. Son premier extrait, Steady, lui a valu une plaque de la SOCAN pour avoir atteint la première place de l'Indigenous Music Countdown, qui est une émission de radio et un palmarès de la musique autochtone canadienne. Elle a aussi été nommée plusieurs fois au dernier Northern Ontario Music and Film Awards. Et là, cet été, elle a participé à beaucoup de festivals à travers le pays. Mais avant tout ça, là, au début 2026, elle a participé au plus récent album du collectif autochtone Nikamu Mamuitun, intitulé Mamoui Ensemble. On n'avait pas eu l'occasion de vous en faire entendre encore. Il y a des petites perles là-dessus, des duos inattendus. En voici un très beau. C'est Mimi Obunsawin avec Velours Velours. La chanson s'appelle Escargot.

J'ai envie de la dédier à ma maman, celle-là. Maman Evelyne, je t'aime. J'espère que tu vas bien aujourd'hui. J'ai hâte de te parler. À ma mère de Patrick Normand. Vous écoutez Racine Country. Ben oui, c'était du Patrick Normand qui nous chantait du Paul Darèche. Hein? C'est-tu pas beau? Là, on va reprendre un peu de poil de la bête avec les Hey Babies et Entre le chien et le loup, paru sur leur plus récent disque, Tintamarre.

On l'a connu avec le défunt groupe de folk sale Canaille. Ben, son nom, c'est Alice Touga. Puis là, à partir de maintenant, on peut l'appeler simplement Alice. Alice, c'est le nom de son projet solo et Rodeo, c'est le titre de sa plus récente chanson. En août dernier, Alice était au spectacle de lancement d'ici Music Country. Tout un party, spectacle d'ici Music Country qui est la nouvelle radio musicale d'ici Music. Ici Music Country s'écoute en page d'accueil de l'application en passant. Vous allez sur Radio-Canada Audio. Puis là, pendant que vous êtes là, profitez-en donc pour écouter aussi le concert de lancement parce que c'était vraiment, vraiment bon. Je vous l'ai dit, vous avez juste à taper Ici Music Country dans le moteur de recherche pour le trouver. Il y avait aussi le groupe Spaghat, il y avait Jane et compagnie. Et avec Cindy Bédard à l'animation, ça a donné un très, très beau moment. Mais le clou de la soirée, c'est vraiment quand Alice a surpris tout le monde avec une reprise de Simone Aubé. Les fins connaisseurs de country se souviennent peut-être plus de son mari qui était le chanteur acadien Larry Robichaud, OK? Mais ils étaient tous les deux des pionniers importants, eux autres. Quand Larry Robichaud a formé sa troupe en 1961, c'était avec Simone. Ensemble, ils ont été les premiers à se produire dans l'est de la côte nord, de Sept-Îles à Natashquan, tu sais, à l'époque où il y avait même pas encore de route entre ces régions-là. Simone Aubé est décédée en 2011 et Larry Robichaud, lui, est décédé en 2021. Je vous propose d'entendre Simone chanter en 1974. Voici la chanson « Pourquoi es-tu partie? »

Jean-Guy Arthur Cossette et la chanson Le vieux garçon gêné, c'est un extrait de son seul et unique album solo qui était paru en 1972. L'album a le titre parfait, ça s'appelle Long jeu western. Cossette était un des plus grands guitaristes du Québec. Il était reconnu internationalement pour le classique Mère morte des Jaguars. Écoutez ça.

C'est bon, hein, ça nous ramène dans une époque, la mère morte des Jaguars. Avez-vous entendu en plus la petite guitare qui fait comme de la friture, là? Ben, c'est le délai dans la guitare. C'est une belle époque pour faire de la musique. Jean-Guy Cossette a aussi joué avec plein de monde, les Sinners, Robert Charlebois. Il a joué aussi avec la Révolution française. C'est un beau souvenir dans lequel on voulait vous plonger ici à Racine Country. Là, j'ai une autre pépite pour vous autres, une pépite de Jerry Joly. Son nom vous dit peut-être quelque chose. C'est un franco-ontarien de Hawkesbury qui faisait carrière, lui, depuis les années 50 en français et en anglais. C'est lui qui a composé l'une des chansons country les plus célèbres au pays, « Mille après mille ». Ben oui, il est en arrière de ce succès-là. Mais saviez-vous que sa spécialité à lui, c'était les chansons humoristiques?

Hey, on croirait qu'il vient de Nashville, ce gars-là. Mais non, il vient de Dorval, mesdames et messieurs. Il s'appelle Ben Vallée. C'est un auteur, compositeur, interprète, puis un Moses de bon joueur de pedal steel. La presse a dit de lui que c'était le jeune Willie Nelson du West Island. Vous pouvez vous imaginer. La chanson qu'on a entendue s'appelait « One More Time Before You Go ». Et Ben Vallée, lui, ben, il est aussi programmateur. Ça, c'est le fun. Il est programmateur de l'émission « Les Trésors de la Vallée ». Si vous faites le lien en ce moment, c'est normal. « Les Trésors de la Vallée », c'est sur Ici Music Country. C'est un show qui joue du lundi au vendredi de 7h à 11h. Puis les samedis, dimanches, ben, c'est de 14h à 17h. Ça vaut la peine d'aller l'écouter. Moi, je l'ai écouté, puis j'ai découvert un artiste grâce à lui. C'est l'Américain Willis Allen Ramsey. Lui, il a eu un beau début de carrière, il y a 54 ans de tout ça. C'est en 1972, avec un premier album qui est devenu culte. Les Allman Brothers l'admiraient. Ses chansons ont été reprises, entre autres, par le grand Waylon Jennings. Willis Allen Ramsey, il est toujours en vie et il fait carrière encore, mais c'est seulement sur scène. On vous propose sa chanson la plus connue. Voici Willis Allen Ramsey avec Muskrat Love.

Crée-moi, crée-moi pas, c'est sa fête aujourd'hui. Ça lui fait 75 ans au grand Michel Rivard, que je salue, que j'aime beaucoup, que j'aime d'amour. C'était Shefferville, Le dernier train. C'est une chanson qui a été composée pour le film Le dernier glacier de Roger Frappier et de Jacques Leduc en 1984. C'est un film, ça, dans lequel Michel Rivard a aussi joué. Et c'est une, c'est un docu-fiction sur la fermeture de la compagnie minière qui faisait vivre Shefferville, carrément, en 1982. Et si vous voulez lui souhaiter bonne fête en personne à Michel Rivard, ben, il va être en spectacle à Brossard le 28 octobre au Théâtre Manuvie. C'est en formule intime avec François Richard au clavier. Il va donner son spectacle Chansons nouvelles et autres confidences. Puis si vous voulez mon avis, Michel Rivard en formule intime, c'est bon en maudit. Là, on va rester dans la douceur. On va danser un slow sur « Mes yeux sont bleus pour toi ». Ben, je l'ai pas si bien, mais Julie Aubé des Hey Babies, elle l'a pas mal mieux que moi. C'est une chanson tirée de son plus récent disque, « Rural », qui est excellent. Vraiment. La voici à Racine Country.

Willalin, ça veut dire merci en langue Mi'kmaq. C'était une chanson de Morgan Toney, qui est violoniste de la Nouvelle-Écosse. Là, c'est l'heure que je vous parle du Gala de la Disque, qui s'en vient dans pas longtemps. Il y a deux d'Arèche cette année parmi les nommés. Il y a évidemment Paul pour Un dernier Je t'aime dans la catégorie de l'album country. C'est qui l'autre, vous allez me dire? Ben, c'est Dan. Dan d'Arèche, le fils de Paul. C'est aussi son ancien batteur. Il est nommé, lui, dans la catégorie Révélation de l'année. Puis là, avez-vous remarqué combien le country est présent dans les nominations au Gala de la Disque cette année? On en retrouve dans presque toutes les catégories principales. Album populaire de la

0: l'année, chanson de l'année, groupe de l'année, entre autres. Ben là, on a fait le décompte, puis on a trouvé des artistes entendus à l'émission dans 21 catégories. On dirait, c'est moi qui dis ça, là, mais on dirait que c'est fini le temps où ce que le country était mis à part. J'aime ça, moi, ça me fait du bien de voir ça. Voici un duo qui va affronter justement Paul Darèche dans la catégorie Album Country de l'année. C'est Véranda, des chouchous de Racine Country. Voici la chanson « Comme le temps ».
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Jane et compagnie avec la chanson Québec à Moncton. Moncton, très belle ville que moi j'aime beaucoup. Ville rurale où tout le monde se connaît. J'ai l'impression que c'est comme ça. Des villes dans les régions éloignées, on dirait qu'il y a cette qualité-là de plus. Ça donne des rumeurs qui circulent plus vite, par exemple. Ça donne des réputations fragiles aussi. En 1968, une ancienne secrétaire de Nashville du nom de Janie C. Riley a chanté à propos de ça, justement. Ça lui a permis de devenir la première femme à atteindre le sommet des palmarès country et pop aux États-Unis. Et c'est chez nos voisins du Sud que la chanson a passé 4 semaines au numéro 2, juste derrière, imaginez, Hey Jude des Beatles. Et là, au Canada, ça a été la 9e chanson la plus populaire en 1968. Cette chanson-là raconte l'histoire d'une mère de famille qui est victime de rumeurs négatives. Puis là, on dit qu'elle s'habille trop sexy, on dit que c'est pas une bonne mère. Puis là, un jour, elle nasse, elle décide de se revenger à une réunion de parents à l'école. Fait que là, elle prend le micro, puis elle révèle devant tout le monde les secrets cachés de la communauté. Là, elle pointe du doigt celui qui trompe sa femme, celle qui a un problème d'alcool. Ça a été un énorme succès. La chanson a été reprise par Loretta Lynn, Billy Ray Cyrus, plein d'autres mondes, entre autres Dolly Parton. Voici Harper Valley PTA par la grande Dolly Parton.

0: Harper Valley PTA.
1: C'est une version extraordinaire, celle de Dolly. Je sais pas quelle version j'aime le plus entre toutes les versions qui existent. C'est une très, très belle chanson. Ça se dépose comme ça, notre émission aujourd'hui. Merci beaucoup d'avoir été là, d'avoir passé ce beau 2 heures avec nous. Je dis nous, c'est une famille, Racine Country. À la technique et à la réalisation, c'est Sarah Hébert. À la recherche et au contenu, Olivier Lalande. Merci beaucoup à vous autres. Merci à ma grande famille de Racine Country. Ça, c'est tout le monde sur la planète qui écoute Racine Country à chaque dimanche. Je vous aime fort. Prenez garde à vous autres. On se retrouve la semaine prochaine.

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0: Bonjour mesdames, messieurs, Monique Giraud, microphone. C'est un plaisir de vous retrouver encore une fois. Bonjour à Pierre Lévesque qui est à la mise en onde, à Julie Parker qui est à la réalisation, chers camarades. On a une chouette émission à vous proposer aujourd'hui. Enfin oui, bien sûr, j'allais pas commencer cette émission en disant que notre émission était moche. On y travaille avec cœur et amour à ces 3 heures qu'on vous présente comme ça hebdomadairement pour la Xème saison. Et nous allons aujourd'hui recevoir Grand Corps Malade. Enfin, on va pas le recevoir. On va le rejoindre à Paris. On va lui parler de son nouvel album. Il va nous en parler surtout. Son album qui s'intitule Voir la mer et qui lui a été inspiré grandement par son séjour d'un an à Montréal où il est venu s'installer avec sa petite famille. Donc j'ai très hâte de lui parler. On va aussi recevoir notre ami Nicolas Gémus qui a été un collaborateur à Continue Nous l'adons pendant longtemps et qui sort son album. On a découvert comme ça, comme le petit pousset qui sème ses petites pierres blanches et nous a proposé quelques titres ces derniers mois. Là, on a l'album en entier, donc on va vous faire entendre ses nouvelles chansons. Et Nicolas fait le voyage de Québec pour venir ici en studio à Montréal nous parler de son album. On va rejoindre en Gaspésie et qu'on est don national, écoute, et même international, que dire. On est universel. On va rejoindre Daniel Boucher en Gaspésie, qui se prépare à contribuer à un spectacle hommage à ce cher Renaud, qui célèbre 50 ans de carrière. Je vous l'ai dit la semaine dernière, il sera des nôtres à Québec et à Montréal, Renaud. Plusieurs artistes vont se réunir sur scène pour chanter ses chansons devant lui. T'imagines un peu. Mais bon, pourquoi pas. J'ai suggéré quand Renaud est venu en spectacle à Montréal que toute l'assistance chante avec Renaud toutes ses chansons. Lui chante à lui, en somme, comme un cadeau. Bah, c'est ce que les artistes québécois feront les 9 et 10 octobre prochains. Daniel Boucher sera de cette distribution. Il pourra donc nous en parler. Si vous avez envie de nous écrire, vous le faites via la bulle de conversation sur Radio-Canada Audio ou alors vous nous écrivez à moniquemusique@radiocanada.ca. Ça nous fait vraiment toujours plaisir de vous lire. Et puis, êtes-vous allé voir le film? Ah oui, ben déjà, il y a notre gagnant de la semaine dernière qui est allé voir le film lundi, j'espère du moins. Et comme il est à l'affiche depuis samedi, depuis vendredi, y êtes-vous allé hier, irez-vous? Je vous le recommande chaudement. On va entendre ici, je vous ai parlé il y a quelque temps de ce que Montréal pouvait inspirer de chansons à certains artistes d'outre-mer. Voilà une nouveauté qui nous arrive de France. Le groupe se nomme Bonne Nuit. Il faudrait bien un jour, Julie, colliger les noms de groupes. Il nous en arrive toutes les semaines, vraiment des plus étonnants aux plus farfelus. Et Bonne Nuit, écoute, pourquoi pas. C'est pas pire qu'au Beau Dommage, dans le fond, hein, quand tu penses bien. qui a aussi chanté Montréal, tiens d'ailleurs. Bonne Nuit interprète donc Montréal, ici, une nouveauté qui nous vient de France.
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0: Montréal, interprété par Bonne Nuit, puis tandis qu'on y est, je vais dédier les deux prochaines chansons à notre auditoire de Montréal. Montréalais, Montréalaise, vous allez comprendre pourquoi. Écoutez bien ces deux chansons. Ouh, j'ai même pas envie de vous dire, parce que je vais passer pour une ronchonneuse que je ne suis pas. Enfin, parfois, des fois, quand même. Cette semaine, je l'ai été pas mal. En fin de semaine, on n'en parle pas. Je pense que vous avez déjà compris de quoi il s'agit. La première de ces deux chansons, puisque nous allons ici marier Willy Lamotte et ses cavaliers à Francis Cabrel, c'est assez inédit, ça, je vais vous dire, je confirme que c'est un mariage inédit. Willy Lamotte et ses cavaliers vont interpréter « À cheval, dans Montréal », chanson, tout comme la suivante, que je dédie à vous tous et toutes qui avez souffert et qui souffrez encore un petit peu quand même de ce qui s'y passe.
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Mais c'est pas moi qui l'ai dit, hein. C'est Willy Lamotte et ses cavaliers qui chantaient à cheval dans Montréal. Et Francis Cabrel, Ma place dans le trafic. Et parce que on en a eu beaucoup ces derniers temps et que c'est pas mal de le remercier, voici quelques chansons dédiées au soleil.

j'ai chanté cette chanson-là toute la semaine, Julie. Vous allez la chanter aussi, c'est absolument certain. Quelle réussite cette mélodie. Elle est signée François Dompierre, Emmène-moi vers le soleil. Quand j'ai choisi pour vous cette chanson-là ces derniers jours, et pouf, elle s'est imprimée en moi. C'est Emmanuel qui la chantait, un texte de Luc Plamondon. C'était précédé de Louise Lemire qui chantait Soleil, Soleil et Suzanne Steven qui chantait Le Soleil. Et comme on a de la suite dans les idées, nous allons écouter une nouvelle chanson de Julien Clerc qui s'intitule C'est un soleil. C'est une chanson nouvelle qui va s'ajouter à l'album Une vie dans une édition de collection qui est attendue pour le 13 novembre prochain. Une chanson écrite par Benjamin Biolay, mise en musique par Julien Clerc. Julien poursuit sa grande tournée un peu partout en France, en Europe. Il y a un grand concert prévu à l'Accor Arena. C'est une grande, grande salle. C'est pas aussi grand que Plénitude de la Défense de Céline, mais c'est une salle importante quand même. Il y sera le 9 octobre 2027 pour célébrer ses 80 ans. Oh non! Va pas falloir encore aller à Paris en octobre de l'année prochaine!

Très jolie nouvelle chanson de Julien Clerc et Benjamin Biolay, interprétée par Julien, évidemment, vous l'avez reconnu. Ça s'intitule « C'est un soleil ». On va découvrir une nouvelle chanson de Camille, qui a mis 9 ans après Oui pour sortir ce nouvel album de « Sound of Milk ». Ça nous rappelle quelque chose. Elle a de la suite dans les idées, dans son processus de création, en forme de triptyque. Ça a commencé par « Naissance » en 2015, et puis après, ça a été « Enfance », et puis après « Adolescence » en 2025. Voilà qu'elle présente donc une fresque musicale qu'elle mûrit depuis une quinzaine d'années, qui est l'âge de son fils aîné. Elle dédie donc et s'en inspire cette pomme à son fils et à sa fille, à sa vie de famille, ainsi qu'à sa vie d'artiste d'ailleurs. Elle dit « Seule la joie me console et c'est mon rôle d'humaine, de femme et de mère, de la nourrir, de la rêver, de réparer le monde par le chant en le faisant vibrer à nouveau. » On va entendre Camille, mais avant, on va entendre une nouvelle artiste qu'on découvre. Elle se nomme Alma Rechtmann. Papa, la maison s'effondre. C'est le titre qu'on entend, le premier extrait d'un mini-album apparaître le 9 octobre. Ben, décidément, le 9 octobre. Une jeune artiste née en France, qui a grandi entourée de jazz, de folk, aussi encouragée par ses parents musiciens, amateurs de Paul Simon et de Billie Holiday. On découvre donc cette nouvelle artiste, Alma Rechtmann. Papa, la maison s'effondre, et ce sera suivi de Camille. Papa.

0: Cette nouvelle chanson de Camille s'intitule « Belle adolescence ». C'est de son album le plus récent, tout neuf, tout chaud, « The Sound of Milk ». Le 9 octobre à la salle Wilfrid Pelletier de la Place des Arts et le 11 au Grand Théâtre de Québec, plusieurs artistes québécois vont se réunir pour rendre hommage à Renaud qui célèbre, qui souligne ses 50 ans de carrière. On a l'impression qu'il a toujours été là, ce cher Renaud. Il y aura sur scène pour chanter ses chansons devant lui puisqu'il sera à Montréal et à Québec. Renaud, il s'est d'ailleurs dit sur ses réseaux sociaux très heureux de revenir presque chez lui où il a d'ailleurs déjà eu une maison. On se le rappelle. Betty Bonifaci, Émile Bourgault, Edith Butler, France Castel, Luc de la Rochelière, Gaël, Kate Kuna, Yann Perrault qui signe la mise en scène, Marie-Jo Thériault, Mara Tremblay, Édouard Tremblay, Grenier et Daniel Boucher chanteront Renaud. Salut, cher Daniel.
1: Salut, Monique. Salut. Comment content de te parler.
0: Oui, toujours. Pareil pour moi. Quelle belle aventure que de vous retrouver devant Renaud et devant le public, de l'accueillir ici, presque chez lui, pour chanter ces chansons qui sont si importantes au répertoire de la francophonie. Qu'est-ce que Renaud a comme incidence sur Daniel Boucher?
1: C'est une très bonne question. Très bonne question, parce que je me souviens d'avoir découvert Renaud vers l'âge de 10 ans à peu près, OK? Mm-hmm. J'étais en quatrième année, et c'est un de mes chums dans ma

0: ma classe de quatrième année qui m'avait fait écouter Miss Maggie, OK?
1: Wow.
0: Là, je veux pas me tromper, là, mais c'est à peu près à cette époque-là, là, tu comprends?
1: Oui, ça commence à raide.
0: Ben... Imagine deux petits gars de 10 ans, tu sais.
1: Oui. Envoie par là, la Thatcher.
0: C'était incroyable. Non, c'est ça. Ça a commencé comme ça. Ça a commencé comme ça. Et c'est un gars que j'ai écouté, je te dirais, de loin. Depuis toutes ces années-là, tu sais. Je suis pas plongé dans Renault, par exemple, comme je suis plongé dans Beatles ou dans Charlebois.
1: Ouais.
0: Mais je l'ai écouté de loin. Et c'est le genre d'artiste, avec le temps, quand je l'écoute, dont je me rends compte qu'il m'a influencé sans que je m'en rende compte.
1: Ben oui, ben oui, je comprends très bien.
0: Ben, tu sais, je veux dire, ne serait-ce que juste par sa façon de d'écrire dans avec ses propres couleurs de langage. Je veux dire, ça, c'est marquant, là, je veux dire. Tu reprends du Renault, puis tu essaies de te mettre ça en bouche. Et je veux dire, par moment, c'est presque de la traduction, tu sais.
1: Oui. Mais ça doit être comme de reprendre du Dan Boucher aussi, par moment. Non, mais c'est vrai, je rigole, mais n'empêche, tu ris. Mais t'as ça aussi, toi, le sens de la formule puis de l'image, de créer des mots qui n'existent pas, mais qu'on comprend tout de suite. Renaud, il virait les mots à l'envers, mais n'empêche, c'est vrai que quand il est arrivé ici, ça a été une découverte, là. Sa langue, son français, sa manière d'imager, c'était de la BD, mais en même temps, c'était de la revendication, le point levé. Il y a quelque chose là quand même.
0: Il y a quelque chose de très intense, tu sais. Oui, évidemment, son engagement social qui est pas
1: banal.
0: Qui est pas tiède, là, tu sais. Je veux dire, Miss Maggie, c'est pas tiède, là. T'sais.
1: Non.
0: Mais c'est vraiment pas tiède, en fait. Mais tu sais, je veux dire, au niveau de sa couleur de langage, de son langage local à lui, tu sais, c'est un gars qui a valorisé ce qu'il a entendu autour de lui. Il s'est servi de ces outils-là. Il s'est servi des sons qu'il entendait près de lui. Et c'est avec ça qu'il a fait ses chansons, tu sais. Ça me touche beaucoup parce que moi, c'est comme ça que j'ai appris à travailler aussi.
1: Ouais. C'est vrai. Là, c'est vrai. Le parallèle est évident.
0: C'est ça. Tu te rends compte que partout en francophonie, t'as des sons comme ça qui sont un peu éparpillé un peu partout, puis qui donne une couleur, une saveur locale à un paquet de personnes, tu sais, un paquet d'artisans qui décident d'écrire parce qu'ils s'en servent, tu sais.
1: Et aussi témoin d'une époque et plein d'intemporalité, parce qu'à la fois, en effet, Renaud est un chanteur socialement impliqué, mais c'est un tendre, un amoureux. Il a une façon de chanter l'amour, de dire l'amour qui est aussi particulière. J'aimerais ça que tu me parles de est-ce de la chanson que tu vas chanter et ou de la chanson de ta chanson préférée et si oui pourquoi, parce que ça m'est venu tout de suite en voyant d'ailleurs toute la distribution que vont chanter Edith Butler et France Castel par exemple, ou que va chanter Marie-Jo Thériault, que va chanter Mara. C'est très amusant de faire le jeu, les prédictions en fait, et je vais me garder de le faire, mais quelle chanson vas-tu chanter, j'imagine, ta préférée?
0: Bon, OK.
1: Renaud nous écoute pas, là, OK?
0: Comment?
1: Renaud nous écoute pas, là.
0: Ben, s'il est à l'écoute, on le salue. C'est tout simple que ça.
1: Non, j'ai pas la prétention de croire que Renaud écoute Charlie, franchement, là.
0: Ah, ben, on sait jamais,
1: Écoute.
0: On sait jamais. Non, mais c'est ça. Luce Roson m'appelle, elle dit « Veux-tu participer à un hommage à Renaud? » J'ai dit « Oui, je veux faire Morgane de toi. » Elle dit « OK. »
1: C'est
0: ça
1: réglé.
0: Ça s'est passé comme ça.
1: Pourquoi celle-là, Daniel?
0: Ben, c'est une toune qui me touche particulièrement parce que moi, j'ai 3 enfants. Tu sais, Morgane de toi, c'est une chanson que Renaud a écrite pour sa fille. Puis moi, ben, je veux dire, mes enfants, j'en ai 3, puis ils prennent énormément de place dans ma vie, tu sais, les 3 dans mon cœur, tu sais. Fait que j'ai pas besoin de te dire que quand j'écoute Renaud chanter ça, raconter ça à sa fille, écoute, là, il me mouille, là, tu sais, c'est simple comme ça. Puis, je veux dire, j'ai beau avoir eu 2 garçons et une fille, mais ça s'applique à ton jeune enfant de toute façon.
1: Bien sûr, absolument.
0: C'est ça. C'est ça. Fait qu'évidemment, quand Cécile était bébé puis que j'y mettais ça, ben...
1: Elle l'a pris personnellement. L'hommage à Renaud. L'hommage à Renaud va être présenté à la salle Wilfrid Pelletier le 9 octobre, le 11 octobre au Grand Théâtre de Québec. Je vous répète le nom des artistes qui vont chanter Renaud devant lui, puisqu'il sera sur place. Betty Bonifaci, Daniel Boucher qui est avec nous, Émile Bourgault, Edith Butler, France Castel, Luc de la Rochelière, Gaël, Kate Kuna, Yann Perrault qui signe la mise en scène, Marie-Jo Thériault, Marat Tremblay, Édouard Tremblay-Grenier, le fils de Marat. Daniel, t'es en spectacle à Roberval le 1er, à Jonquière le 2, à Péribonka le 3. Tu vas chanter Renaud pour après reprendre tes chansons à Farnham, Warwick, Sainte-Adèle, Sainte-Marceline. Ouais. Toujours avec la tournée 20 000 matins. Tu dois avoir beaucoup de plaisir.
0: J'en ai beaucoup.
1: Ça s'entend.
0: Je me pince à tous les jours. Je me pince à tous les jours. À tous les jours, je me pince. Je pensais jamais être aussi chanceux dans ma vie. Voilà, c'est ça qui m'arrive en ce moment. Voilà.
1: On récolte ce qu'on sème parfois aussi.
0: Tu sais. En tout cas, ça, j'irai pas là, mais tu sais, je vais le prendre comme de la chance. Disons que je le prends comme de la chance, OK?
1: On écoute Renaud pour toi et tu peux chanter avec le disque, si tu veux. Salut, mon Daniel. Je t'embrasse fort.
0: Bye-bye, merci.
1: Bye, okay, bye, Daniel. Merci, bye. Bye.

On entend Daniel Boucher par moment, hein. Surtout quand il disait toi, comme ça c'était Daniel complètement. Ça colle. Morgane de Toi sera interprétée par Daniel Boucher lors de l'hommage rendu à Renaud pour ses 50 ans de carrière à la salle Wilfrid Pelletier de la Place des Arts le 9 octobre au Grand Théâtre de Québec le 11. Tous les artistes que je vous ai nommés plus tôt seront accompagnés par l'orchestre de jazz, un orchestre de jazz important, dirigé par Antoine Graton. J'ai pas le nom de l'orchestre de jazz que je vais vous retrouver dans une seconde, je vous le dirai tout à l'heure. Bon, j'ai pris mon écriture de médecin. J'arrive pas à me relire, c'est assez nono. Bon, ça m'arrive pas souvent ça. Un autre inédit dans la même émission. 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Le voici donc, Tire le Coyote, qui reprend Cohen, et ça va être suivi de Sébastien Lacombe, une nouvelle chanson de Sébastien, qui est aussi un hommage à, il la chante d'ailleurs avec Bia, un autre hommage à Cohen, ça s'intitule Le Parc du Portugal, mais voici tout de suite Avalanche, Tire le Coyote de Cohen.

C'est très très joli cette chanson de Bia et de Sébastien Lacombe. Le Parc du Portugal, un hommage à Cohen qui était repris en français par Tire le Coyote. C'est vraiment très très joli. On est ravis aussi de retrouver Sébastien Lacombe, dont on a appris d'ailleurs qu'il était plus qu'impliqué dans la SACEF, la Société pour l'avancement de la chanson d'expression française. Cette chanson, le Parc du Portugal, évidemment, s'inspire de ce parc que vous connaissez peut-être et qui existe véritablement, qui est juste en face de la maison où vivait au 28 de la rue Vallière, un tout petit bout de rue entre Saint-Dominique et Saint-Laurent. Léonard Cohen, un très joli petit parc. Où d'ailleurs, quand Cohen est décédé, on est allé très nombreux se recueillir, déposer des fleurs et plusieurs chapeaux. Je me souviens, il y avait plusieurs chapeaux qui avaient été laissés là en hommage à Léonard Cohen, qui a deux formidables et très grandes murales à Montréal d'ailleurs, hein, il faut le dire. On va entendre un premier extrait d'un album qu'on espère depuis longtemps. Comme je l'ai dit en ouverture, tel le petit pousset, il a semé quelques chansons ces dernières semaines, ces derniers mois. Voilà que j'ai entre les mains ce formidable 33 tours d'un ami de la maison, d'un ami de Chant Libre qui vient ici dans ce studio à toutes les chansons nouvelles, à tous les albums nouveaux, mais qui était aussi comme collaborateur pendant deux saisons dans la rubrique Continue, nous la don. C'est de Nicolas Gémus dont il s'agit. On va entendre un titre très beau, très touchant, qui me plaît beaucoup. Le récit d'un artiste qui va son chemin droit comme un roi.

0: Merci, Nicolas. Merci pour cette chanson-là. Merci pour l'album. Merci d'avoir dit les choses aussi joliment. Non seulement de les avoir dites, mais de les penser puis de les vivre.
1: Mais merci beaucoup. Merci de me recevoir. C'est une belle chanson d'introduction. Je me souviens, il y a 4 ans, quand j'étais venu pour le dernier album, je parlais parfois des remises en question que j'avais. Puis tu m'avais dit, on te laissera pas arrêter, on te lâchera pas. Puis il faut dire que tu as tenu parole. Là, je pense que toutes les fois où je suis revenu pour continuer nous la don, tout ça, ça m'a... puis tout le soutien que tu m'as donné, ça m'a donné quand même de l'oxygène là, à un moment où j'avais besoin d'un second souffle. Fait que je suis très heureux de revenir ici pour ma première entrevue. C'est bien spécial pour moi.
0: On est là pour ça, cher Nicolas. C'est pour ça que je reviens toujours année après année depuis maintenant 35 ans. C'est vrai, parce que si on peut faire quelque chose ici dans cette radio publique et à ce micro, spécialement pour la chanson, ben c'est un devoir de le faire, parce que quand tu dis les choses ainsi, il y en a qui t'entendent, il y en a qui t'écoutent et qui s'en inspireront peut-être, parce qu'il y a certains de tes camarades qui

0: ils n'auront peut-être pas trouvé ce même élan de continuer dans le métier. Ce très joli passage où tu dis « Pourquoi me perdre dans les codes? Plus envie de jouer du coude. Aussi bien bouder la mode, autant que la mode me boude. » Ben voilà, quoi. Puis après, je reviens à la campagne, je reviens chez moi, je vais faire ce que j'ai à faire. Je vais arrêter de sublimer les héros, fini les idées de grandeur, assez d'envie et la force des héros, mes seuls pouvoirs, la douceur et la liberté de repartir à zéro. Je trouve ça plein d'espoir et de, en effet, de douceur. Et puis, on en a franchement bien besoin. En effet, pourquoi envier les héros, essayer d'atteindre des sommets qui, au final, qui disait, je pense que c'est Jean-Pierre qui disait, le plaisir dans le monde, c'est de monter l'escalier. Bon, il disait aussi, quand tu montes, souris, parce que tu vas recroiser les mêmes en descendant.
1: Oui, c'est ça. C'est ça. Puis c'était, en fait, c'était une phrase qui m'est venue. J'entendais ça de Vladimir Jankélévitch, là, qui est un philosophe que j'ai appris à apprécier là, par le regretté Serge Bouchard. Mais j'avais entendu dire de lui là, que c'était quelqu'un qui avait toujours un peu été, justement, qui avait toujours un peu boudé la mode, puis que la mode lui avait bien rendu. Fait que ça m'avait fait rire, cette phrase-là. Oui, oui. Puis ça m'a fait réaliser que souvent, les artistes qui m'ont rejoint beaucoup, c'est des artistes qui ont fait leur chemin, puis qui ont été fidèles à eux. Il peut y avoir des gens là, qui sont en phase avec des modes aussi, puis être tout autant authentiques, puis tout ça. Mais cette phrase-là m'avait fait bien rire, puis j'avais beaucoup apprécié. Donc, ce côté-là, un peu de rester en phase avec ce qu'on est. Puis,
0: ben oui.
1: Essayer de lâcher prise sur le reste. Là.
0: On peut pas dire que Richard Desjardins s'est plié au code de la mode jamais depuis 1986. Hein?
1: Ouais, exactement.
0: C'est vrai. Il y en a quelques-uns comme ça. Et puis c'est aussi ce qu'on demande aux artistes. Vous êtes tellement nombreux, de plus en plus nombreux, parce que les moyens de fabrication, j'ai envie de dire, de la chanson sont de plus en plus accessibles. Donc tout le monde y tente sa chance. Dans les années 70, on pouvait nommer 10 chanteurs, chanteuses, 10 entre guillemets héros. Quoi. Comme tu dis. Et puis, bon, on les connaissait, reconnaissait. Là, il y en a tellement comment faire son chemin si ce n'est pas en restant soi-même, quoi.
1: Ouais, j'avais été très inspiré aussi par quelqu'un qui s'appelle Mississippi John Earth, justement, qui parlait des fois de beaucoup de nature et de montagne. Puis c'était quelqu'un qui avait été laissé là, qu'on avait laissé aller là sa compagnie de disques après un album qui avait été modeste, puis qu'on avait redécouvert 20-30 ans plus tard là, quand il y avait eu un renouveau folk. Puis finalement là, tous les enregistrements qu'on a de lui là aujourd'hui accessibles, là, c'est lui là dans sa, je sais pas, soixantaine, quelque chose comme ça, qui nous chante ses chansons. Mais cette humilité là ça m'avait beaucoup parlé dans ce chemin de vie là aussi là.
0: Il y a un son, il y a une mélodie, il y a d'ailleurs beaucoup de, et je salue ça, beaucoup de très très fortes mélodies, de très belles mélodies. Ton talent de mélodiste est remarquable sur cet album, et on sent ici une inspiration country. Il y a quelque chose aussi dans la simplicité du propos, avec les jolies formules qui vont droit au but, mais cette espèce de mélodie comme ça de couplet refrain avec un très country, quoi.
1: Ouais, j'y suis allé. Je pense que ça a été quand même une bénédiction aussi, le fait de faire des études en psychologie. Ça m'a laissé moins de temps pour tout remettre en question. J'ai été obligé d'y aller un peu plus dans une forme d'élan vital quand j'écrivais, d'aller droit au but. Puis ce qui fait que le processus a été beaucoup plus agréable que d'autres fois là. Donc ça, c'est quelque chose que j'ai apprécié. Puis oui, ces influences là country sont présentes aussi. Là, on entendait Jérôme Beaulieu au piano là, qui a vraiment aussi l'a amené quelque chose à ce niveau-là là, dans son solo de piano là,
0: oui,
1: qui a poussé aussi là dans cette veine-là vraiment des beaux très beaux arrangements là.
0: On va écouter de l'album Sous-bois, et d'ailleurs la pièce qui suit Montagne, c'est la pièce titre. L'album porte le nom d'une pièce instrumentale de l'album. Je t'en remercie parce que j'apprécie aussi beaucoup les musiques instrumentales, même si c'est pas tout à fait le but de cette émission que de ne diffuser que ça, du moins. Ça me fait toujours plaisir d'en diffuser. Ce sera pas le cas ici. On se reprendra, c'est sûr. J'aimerais vous présenter, mesdames, messieurs, donc de l'album Sous-bois que Nicolas Gémus nous offre aujourd'hui, Sauver le monde.

0: Riche à tous les étages. Sauver le monde, on est en compagnie de Nicolas Gémus qui nous présente son troisième album intitulé Sous-bois. Nicolas, c'est riche à tous les étages d'arrangements, d'instrumentation, de musiciens, d'entourage, je l'ai dit, de mélodies, de propos. Tu t'es bien entouré de camarades musiciens, on l'entend très très bien, c'est un album riche.
1: Oui, vraiment, je suis très très heureux de cet album-là. Pour moi, c'est la fin d'un cycle. J'avais toujours vu mes premiers trois albums là comme une espèce de triptyque là où je voulais préciser là c'était quoi mon identité musicale. Dans les arrangements, justement, j'ai essayé d'aller quelque chose un peu entre le premier disque qui était très très très arrangé, le deuxième qui était très brut avec Éloi Pinchot, puis je trouve que on est allé avec quelque chose que les musiciens ont très bien cerné aussi, toute la gang réalisée par Champoing, avec qui c'est toujours naturel autant humainement que musicalement, puis tous les musiciens de l'album qui ont contribué à faire des très beaux arrangements.
0: On l'entendait quand tu venais nous livrer ta rubrique et que tu continuais une chanson déjà existante. D'ailleurs, sur cet album, tu as inscrit, ça va venir décourager pas, ta version, en fait, de cette chanson de La Bolduc. Sauver le monde, ça dit bien ce que ça veut dire et ça exprime aussi ce que tu évoquais tout à l'heure, c'est-à-dire que tes études en psychologie t'ont permis de te distancier de tes propres interrogations pour te pencher sur celles des autres, en somme. C'est un gros mandat, ça, quand même, non?
1: Oui, ben moi, j'ai dans cet entre-deux-là, en fait, je trouve ça intéressant parce que dans la relation d'aide, ce que j'entends, c'est que des fois, on peut en venir à se demander qui on est quand on est toujours là à servir les autres. Puis dans la chanson, on va beaucoup plus être centré sur un peu sur soi, là, bien que ça puisse se faire de manière saine, là, mais j'ai trouvé comme un équilibre entre les deux, à faire plus de l'intervention, être plus au service de l'autre. Puis quand je reviens dans mes chansons, à plus me retrouver un peu moi-même avec mon espace dans la musique. Alors,
0: mais est-ce que tu penses pas que justement c'est le meilleur moyen de s'adresser au plus grand nombre, parce que on a beau avoir des talents formidables, on est finalement pas si originaux et que nos ennuis sont aussi les ennuis des autres.
1: Oui, c'est sûr que ça c'est quelque chose que j'ai toujours fait d'écrire aussi sur moi, sur ce que je vivais. Je pense que c'est toujours toujours authentique quand on écrit sur ce qu'on vit.
0: On n'est pas les seuls à le vivre.
1: Oui, c'est ça, d'essayer de trouver ce qui peut être universel, ou en tout cas partager mon expérience pour que ça puisse parler à d'autres personnes aussi. C'est toujours un double mouvement, je pense, l'extérioriser d'un côté, puis moi ça fait du bien, puis que ça puisse parler peut-être à d'autres personnes qui traversent des choses moins évidentes.
0: Le lancement a lieu vendredi. L'album sera disponible vendredi. Le lancement a lieu, attendez voir un peu que je m'y retrouve, décidément aujourd'hui. Et là, c'est le 1er octobre, le lancement. Merci beaucoup. Alors, le lancement a lieu le 1er octobre au ministère. Ben oui, elle est là sous les yeux. Monique, décidément, je pense qu'il faut que je change de lorgnette. Moi, c'est la deuxième fois aujourd'hui que j'arrive pas à me lire. Bon, ou que je change de stylo. Donc, au ministère, le 1er octobre, t'invites tout le monde à y aller?
1: Oui, tout le monde est invité. C'est donc déjà jeudi prochain. Donc c'est ouvert à tous. Il suffit d'aller réserver ses billets. En fait, là, c'est tout disponible sur mes pages Facebook, Instagram, tout ça. Il suffit de remplir le Google Doc, de s'inscrire. Il paraît même là qu'il y aura peut-être un petit tirage sur place. Et c'est une belle occasion de nous entendre. Là, pour l'instant, c'est la seule date où on sera 5 musiciens sur scène là, avec drum, basse, deux guitares et piano. Alors, les musiciens de l'album seront là, puis on vous invite à venir passer une soirée avec nous autres. C'est en formule 5 à 7, donc dès 5 heures. Puis on va jouer l'album dans son intégralité.
0: Ouais, bonne idée, ça.
1: Avec un peu de temps pour parler aux gens qui seront là.
0: Aller réserver vos places, donc on va sur tes réseaux sociaux. Nicolas Gémus, ça s'écrit G-E-M-U-S, pour le cas où vous l'auriez pas encore remarqué. Je te remercie de cet album vinyle qui comprend ce que j'ai toujours aimé. Et je pense que c'est ce qui est à l'origine d'ailleurs de ma passion pour la chanson, c'est-à-dire un format du vinyle recto verso avec tous les textes. Mm-hmm. Je l'ai lu là parce que les chansons, je les ai découvertes comme ça en numérique, mais là tu viens d'arriver avec le vinyle, j'ai sorti ce papier et les chansons qu'on écoute, je les écoute en lisant le texte, ce qui change tout de l'expérience, je dois le dire. D'abord, on découvre le texte, on apprend la chanson, on finit par la connaître très vite par cœur. C'est ce qui nous vaut de connaître, j'évoquais un peu plus tôt, Beau Dommage, et ça me rappelait justement là, mes 11 ans, avec le vinyle sur les genoux, à chanter des chansons. C'était mon principal passe-temps. Ce serait pas mal que la belle petite jeunesse découvre aussi cette façon d'écouter de la chanson. Mm-hmm. Nicolas Gémus, bon lancement. C'est jeudi au ministère, si vous voulez. C'est à Montréal, évidemment, rue Saint-Laurent, au nord de Mont-Royal. Jeudi en 5 à 7, si vous voulez y assister. Vous allez sur les réseaux sociaux de Nicolas Gémus. L'album s'intitule « Sous-bois ». On entend deux autres extraits. On va entendre « Beau dimanche ». Julie, veux-tu venir finir l'émission? S'il te plaît. Et puis là, on va tout de suite écouter ça. Merci beaucoup, Nicolas. Merci. T'es toujours ici chez toi.
1: Merci beaucoup.

0: On retrouve aujourd'hui un ami de toujours, un ami de 20 ans, puisqu'il était là pour nous présenter... Oh, mon Dieu, c'était il y a presque la moitié de sa vie, en fait, son premier album. Il a vécu un an ici, on le sait, on en a parlé avec lui, on vous l'a dit. Il y était bien, à preuve, ce séjour à Montréal lui a inspiré quelques chansons d'un nouvel album dont on va parler avec Grand Corps Malade dans un instant. L'album a pour titre « Voir la mer ». On va tout de suite écouter une chanson qui dit « Montréal, c'est pas une ville, c'est un mood, c'est une mélodie ». Voici Grand Corps Malade.
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0: Cher Fabien, grand corps malade, tu m'émeus encore à chaque fois. Et je suis certaine que ceux et celles qui nous écoutent ont la même émotion que moi. Je l'ai écouté plusieurs fois, cette si belle mélodie. Et c'est terriblement touchant et je t'en remercie.
1: Ben moi aussi, vous allez m'émouvoir parce que écouter cette chanson en sachant que tu l'écoutes en même temps que moi et que les Montréalais, les Québécois l'entendent en même temps que moi, et puis je réécoute cette mélodie en repensant à toutes les images et à toutes les rencontres que j'ai faites cette année.

0: années où j'ai vécu chez vous, moi aussi, vous allez me faire pleurer.
1: C'était un rêve depuis très très longtemps, je l'ai dit déjà au moment du premier album, tu débarques ici, t'es chez toi, le slam était en développement, on peut dire, t'étais déjà dans les lieux avec les camarades d'ici qui s'y adonnaient, on a fait des tas de choses ensemble, je me souviens d'un spectacle à Québec où on avait fait une soirée slam dans le cadre du sommet de la francophonie, enfin, ça allait de soi que tu t'installes ici un jour, pour un moment du moins.
0: Oui, c'était presque une évidence depuis ma première fois chez vous. Ce que tu viens de dire, à la fois adopté par les artistes, les slameurs, à la fois on a tout de suite partagé des moments incroyables. Et puis dès que j'ai eu l'occasion de faire des concerts chez vous, adopté par le public, par les Québécois, je me suis toujours senti entre amis là-bas. Et c'est vrai que au-delà des gens, des hommes et des femmes, eh bien il y a cette ville, il y a cette nature autour. Montréal est la ville la plus nature que je connaisse, enfin la grande ville la plus nature que je connaisse. Elle vit au rythme des quatre saisons. Et moi qui viens de la région parisienne, c'est très différent. Et c'était en effet un vrai rêve d'un jour poser vraiment mes valises pour plusieurs mois là-bas.
1: Tu avais déjà fait une chanson sur Montréal, qui s'intitule d'ailleurs Montréal, il y a longtemps, longtemps, je ne sais plus bien en quelle année, avec Yann Perrault, qu'on a abondamment écouté, diffusé, présenté. On arrive ici avec une autre mélodie, avec une autre expérience, évidemment, avec le temps qui a passé, et ça nous permet, encore une fois, puis je pense que nos auditeurs vont être d'accord avec moi, et je pense que c'est toujours un peu comme ça. Quand on a le regard de quelqu'un qui vit la plupart du temps à l'étranger et qui débarque ici avec un œil neuf, de nous rappeler, en effet, qu'on a des choses jolies qu'on voit pas forcément quand on a les deux pieds dedans à temps plein, si tu veux. Et de se rappeler, moi qui déteste l'hiver, de se rappeler que ça peut être une assez jolie couverture de velours. Tu vois, il y a quelque chose qui fait que peut-être je finis par l'aimer cette saison qui m'encombre plus qu'elle ne me réjouit. C'était une expérience familiale au départ. C'est devenu une inspiration. Il y a beaucoup, en effet, de Montréal et du Québec, d'En voir la mer, dans ton dernier album. C'était pas commandé, c'était pas un exercice, t'étais pas là en atelier d'écriture.
0: Non, pas du tout. J'étais là vraiment pour vivre Montréal, pour vivre le Québec. J'étais là pour faire vivre ensemble, en famille, aux enfants, autre chose. C'était évidemment un luxe, un privilège de se permettre comme ça d'aller vivre ailleurs pendant une année. Et c'est pas un ailleurs qu'on a choisi au hasard, c'est vraiment un ailleurs qu'on espérait, qu'on aimait déjà. Mais en effet, c'est ça la magie de l'inspiration de l'écriture. C'est que très naturellement, au bout de quelques mois ici, j'ai commencé à écrire sans penser tout de suite au prochain album, juste au feeling. Et c'est vrai que ça a donné cette chanson une mélodie, ça a donné une chanson sur l'hiver, ça a donné une chanson... qui s'appelle Drôle de lettre, je crois qu'on en reparlera tout à l'heure, qui est La France vue de loin. Mais ça a donné aussi Voir la mer, c'est même le nom de l'album. Même s'il n'y a pas la mer à Montréal, évidemment, ce titre, il est métaphorique, il est symbolique d'aller ailleurs, d'aller se poser ailleurs, de prendre une respiration. Donc ça aussi, ça m'était inspiré par cette année magique que j'ai vécue chez vous. Et même si je parle de la famille, par exemple, Puissance 4, c'est une chanson sur la famille, sur la force. On est quatre dans notre famille avec nos deux enfants. Donc, cette force de la famille, je l'ai toujours sentie, elle est en moi, on est très soudés depuis toujours. Mais si tu prends ce foyer et que tu l'amènes d'un seul coup à 6000 kilomètres de chez toi, dans un univers où tu connais moins de gens, où tu découvres une culture, etc., eh ben, cette force du foyer, tu la ressens encore plus. Donc, même ma petite chanson sur ma famille, sur cet album-là, il est intimement lié à cette expérience montréalaise. Donc oui, Montréal et le Québec, et un petit peu partout dans cet album.
1: Il y a aussi, Fabien, le regard sur ce parcours. J'évoquais 20 ans de carrière. C'est quand même dingue d'imaginer la vitesse à laquelle ça passe. Bientôt cinquantenaire, bientôt un demi-siècle, excuse-moi de te le rappeler. Bon,
0: hein, écoute, hein, il faut dire les choses.
1: Oui, surtout dit comme ça, un demi-siècle, ouais. Il y a quelque chose de...
0: Un demi-siècle.
1: Alors, explique-moi, si tu veux bien, ce chemin que, au-delà du voyage, des voyages nombreux que tu as fait, de l'évolution aussi, je parle de cinéma, je parle d'écriture, mais ce chemin que tu as parcouru pendant ces 20 années-là se retrouve aussi là, dans...

0: dans l'album, j'en ai pas encore fini. J'ai encore des choses à dire. J'ai encore de l'optimisme à semer et plus le temps passe, plus on en a besoin, n'est-ce pas?
1: Oui, exactement. Alors déjà, la première chose, c'est en effet, j'ai pas du tout l'impression que ça fait 20 ans depuis la première fois où je suis entré dans ton studio pour parler de mon premier album. Ces années ont filé à une vitesse folle. Et pourquoi elles ont filé si vite? C'est qu'elles ont été tellement remplies de plein de projets, de plein de rêves qui sont réalisés. En effet, la musique, les tournées, le cinéma. Et du coup, 20 ans plus tard, il y a une chanson qui s'appelle « 20 ans plus tard ». Où je fais une espèce de petit bilan, mais le but, c'est pas juste de faire un bilan, le but, c'est pas juste de regarder dans le rétro, mais de dire où on en est après ces 20 années-là, qu'est-ce qu'on a encore envie de faire. Alors, il y a une chanson qui s'appelle J'en ai pas encore fini, où je dis à quel point j'ai encore plein d'envie, plein d'enthousiasme, plein de choses encore à accomplir. Et puis, il y a cette chanson 20 ans plus tard, où au-delà du bilan, de ce que je raconte, de ce que j'ai traversé pendant ces 20 années-là, je m'amuse un peu avec ce Fabien de 2006. Qui demande au Fabien de 2026, t'en es où? En fait, toi, t'en es où par rapport à l'écriture? Est-ce que t'écris toujours pour les bonnes raisons? Est-ce que t'écris avec la même urgence? Est-ce que t'as gardé cette petite fraîcheur? Et à la fin, il dit, est-ce que tu penses que t'es plus fort que moi? Et j'aime bien cette petite question de, c'est quoi le plus important pour créer? Est-ce que c'est la fraîcheur du début? Est-ce que c'est l'expérience du mec qui connaît le métier depuis 20 ans? Et bon, bah, j'ai pas la réponse. Mais en tout cas, je me pose cette question et je me dis que, en tout cas, l'expérience, je l'ai sûrement plus qu'au début. Et j'espère profondément avoir gardé un peu cette fraîcheur. Et au moment, il y a encore quelques moments magiques quand j'écris où je pense à rien d'autre. Je suis juste avec mon texte, les envies qui vont arriver sur le papier et j'essaye de m'affranchir de tout ce qui va se passer derrière. C'est pas facile. Bien sûr, aujourd'hui, je sais que j'ai potentiellement un large auditoire. Bien sûr, je me dis, tiens, cette phrase-là, peut-être il y a des journalistes qui vont me questionner dessus. Peut-être cette chanson-là, le public va plus l'aimer que celle-là. Tu peux pas complètement t'affranchir de ça, alors qu'il y a 20 ans, je me posais pas ces questions-là.
0: Ouais, bien sûr. On dit toujours, il faut savoir garder son cœur d'enfant, mais en effet, je pense que chacun dans notre métier, on doit se dire, et ça vaut aussi pour ceux qui font tout un tas d'autres choses, du médecin au plombier, il faut savoir, je crois, garder son cœur de débutant. S'inquiéter peut-être un peu de se dire est-ce que je fais bien, est-ce que sans forcément vouloir atteindre des sommets de popularité, de succès ou de, mais se remettre en question en tout cas déjà. Hein.
1: Oui, exactement. Il faut garder ses doutes. Il faut continuer à marcher à l'envie, en fait. Je pense que c'est ça le maître mot. Si tu marches que à l'expérience, voire à la roublardise en disant tiens ça je connais la recette je vais leur placer ça mais non il vaut mieux marcher vraiment à l'envie et que ces petits moments de pulsion d'écriture soient encore la première pierre quoi.
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0: On est en compagnie de Grand Corps Malade, Fabien. Il est sur ses 20 années et on est loin de parler de rétrospective parce que tu en as encore pour bien 40 ans, hein, je te le dis. Souviens-toi d'un certain Monsieur Aznavour qui nous a quittés bien au-delà de 90 ans. Il était toujours en spectacle. Toi qui l'as si bien connu et si bien rendu au cinéma. Il est de ces sujets qui sont maintenant du quotidien, c'est-à-dire des horreurs dites, écrites, lues, présentées sans complexe, partout, sur toutes ces plateformes, sur tous ces réseaux sociaux, sur tous les X et Threads de ce monde, qui nous ébranle et auquel c'est difficile de résister, même si on veut se mettre à l'abri de ce genre de propos, ça nous arrive de partout. Ça nous arrive ici en Amérique, tu l'as constaté quand tu étais là, mais ça nous a, enfin, il n'y a pas de frontière à la connerie, hein, ça le moins qu'on puisse dire. Bon, qu'est-ce qu'on peut encore faire, moi à la radio et toi dans ton studio?
1: On peut encore juste essayer de semer des petites graines d'espoir, des petites graines d'humanité. Ce mot-là, j'ai l'impression qu'il est plus à la mode, et pourtant l'humanisme, c'est la dernière chose qui pourra peut-être contrer tous ces vents de haine et de bêtises. Ça paraît presque ringard de dire ça aujourd'hui, puisque la bienveillance, l'humanisme, c'est des mots qui sont aujourd'hui, on appelle ça de la bien-pensance, comme si c'était quelque chose qu'on essayait de surjouer, alors que la mode serait le cynisme, la méchanceté, la violence. Mais je pense que on ne perdra jamais à être soi-même. Et moi, si je peux continuer à tendre la main très très franchement, avec beaucoup de sincérité, et à dire que moi, j'ai envie de croire que c'est encore possible de s'aimer alors qu'on n'a pas la même couleur de peau, qu'on vient pas du même endroit, qu'on est très différent, qu'on n'a pas la même religion. Mais j'y crois profondément. Il y a beaucoup de choses encore qui donnent de l'espoir. Les gens continuent de se parler. Il y a des initiatives magnifiques partout, de la solidarité, des associations. Mais en effet, dans les médias, on montre plutôt toute cette haine, et bien sûr, c'est cette haine médiatisée et très organisée. Ça vient pas par hasard. Ça vient de belles puissances et de gros milliardaires qui regroupent les médias pour essayer d'imposer une idéologie. Mais j'ai bon espoir qu'ils ne gagneront pas. On continuera. Je pense qu'on est dans un très mauvais cycle, et je parle surtout de la France. On est vraiment dans une ère très très très dangereuse, très triste, mais je pense que ça tournera. Je ne veux pas croire qu'on continue sur cette route-là.
0: J'ai assisté plusieurs fois à tes spectacles. J'ai envie de parler de rassemblement, bien que ce mot soit souvent associé à la politique. Il y a dans tes salles des rassemblements d'humains, de toutes les générations d'ailleurs, il faut le dire. C'est assez remarquable. Des plus petits jusqu'aux grands-parents, quoi. Et ce besoin, en effet, d'être tout près, d'être ensemble, d'être porté par tes mots, t'as un rapport vraiment très très particulier avec le public quand t'es sur scène. Bon, évidemment, de ce dialogue, cette expression très très portée sur les mots et sur les rythmes depuis le premier album, sur les instrumentations, sur les arrangements. Mais qu'est-ce que le public, parce que moi je sais, et ceux qui nous écoutent, qui t'ont vu, savent ce que t'apportes au public, qu'est-ce que le public t'apporte à toi quand tu te retrouves sur scène, ce qui va sans doute être le cas l'année prochaine, puisqu'il y a une grande tournée d'annoncer.
1: Oui, c'est un vrai échange. J'aime bien aussi ce mot-là, communion. Pour moi, il n'a rien de religieux. C'est juste la communion de gens entre eux. Évidemment, c'est moi qui suis sur scène. J'ai le micro, je suis avec mes musiciens. Les choses sont organisées pour que je fasse mes chansons. Mais je me nourris énormément de ce que je vois dans la salle, de ce que j'entends. Je me nourris des regards, je me nourris des rires, des larmes que je vois. Et puis j'aime beaucoup échanger avec le public. Tu l'as vu dans mes concerts, bien sûr, je chante mes chansons, mais entre les chansons, je discute, je pose des questions, j'essaye. Je viens du slam où à la base on est juste dans un petit bar et il n'y a pas vraiment de frontière entre la scène et le public. Donc même si là il y a vraiment une scène et un public, j'essaye de garder ce moment convivial. Et du coup, c'est vrai qu'aucun spectacle, aucun soir n'est pareil que l'autre parce que c'est pas juste une représentation figée. Voilà, il y a ce dialogue avec le public et le public fait partie de la soirée.
0: Est un humour vraiment, vraiment formidable qu'on entend pas parfois quand même, mais pas toujours forcément quand on écoute tes albums, alors que quand tu te retrouves sur scène, c'est alors là, tu y vas et c'est très bien d'ailleurs.
1: Ouais, j'aime bien entre les chansons raconter des conneries quoi, rigoler un peu avec le public, le titiller sur certaines choses. Et c'est vrai que s'il y a des moments d'émotion, de larmes dans certaines chansons, eh ben ils sont aussi mis en valeur et vice versa par les moments de sourire et de moments où on rit tous ensemble.
0: Il est peut-être un peu tôt pour te le demander, mais le spectacle, tu l'imagines comment et l'imagines-tu jusqu'ici?
1: Je commence à l'imaginer parce que la tournée en France sera toute l'année 2027 avec nos amis belges et nos amis suisses. Et a priori, il n'y aura pas de Québec en 2027. Mais bien sûr, alors c'est pas tout de suite, mais bien sûr que je ne ferai pas cette tournée sans repasser vous voir. Donc ce sera certainement en 2028. Est-ce que ce sera l'été pour les festivals? Est-ce que ce sera une tournée plus profonde dans tout le Québec? Je ne sais pas encore. Mais rassurez-vous, ou plutôt je me rassure moi, je le sais, je vais venir vous revoir en 2028.
0: Ouais, tu nous rassures aussi. On l'a évoqué tout à l'heure, cette chanson sur l'hiver qui se retrouve sur l'album Voir la mer dont on parle aujourd'hui. Tu t'es à coquiner avec Cœur de pirate. Raconte-moi un peu cette aventure.
1: Oui, alors déjà le thème de l'hiver. En effet, moi non plus, j'aime pas le froid, j'aime pas l'hiver. En France, j'aime pas. Pourtant, en France, il fait pas très froid et pourtant, on a les eaux glacées, il fait
0: Ouais,
1: pluvieux, il fait froid.
0: mais il pleut en
1: Mais
0: maudit, par exemple.
1: voilà. À Montréal, ça me faisait peur. Et vous, les Québécois, vous êtes très forts pour faire peur. Voilà, quand t'arrives là, tu dis, mais vous me dites beaucoup, mais t'as déjà passé un hiver ici? Non? Oh, bah, tu vas voir. Donc, il y a ce truc qui arrive. On est en octobre, puis en novembre, on sent le truc monter. Et moi, alors, j'en ai vécu qu'un. Mais je l'ai adoré cet hiver. J'ai trouvé que
0: Puis
1: c'était
0: il était
1: évidemment.
0: costaud. Je me souviens qu'il
1: Et
0: était
1: en plus,
0: costaud.
1: on a eu un vrai hiver.
0: Ah oui,
1: On a eu du moins 25, on
0: de
1: a eu
0: la neige, ouais.
1: 1,30 m de neige, des tempêtes coup sur coup. Et j'ai adoré ça parce qu'en effet, vu de France et venant de France, c'est une vraie aventure d'être enneigé toute la journée pendant des semaines, des mois, les températures. Mais du coup, je l'ai vécu comme une aventure assez merveilleuse, assez extraordinaire. Et au-delà, évidemment, de la beauté des paysages, que vous, peut-être, vous ne voyez plus, au-delà de la qualité du son, quand tu sors dans la rue, c'est pas le même son, parce que tout est mat, rendu par la neige. Au-delà de ça, j'ai trouvé qu'il se passait un truc entre les êtres humains. C'est que cet hiver, c'est pas vraiment un ennemi, mais c'est quand même une contrainte dont on parle tous les jours. Donc, attention, jeudi prochain, il y a la tempête, etc. Et c'est comme s'il rapprochait les hommes et les femmes. Comme si, d'un seul coup, on était plus solidaire face à cet ennemi qui n'en est pas vraiment un, mais en tout cas face à cet élément extérieur. Donc j'ai adoré, j'ai adoré.
0: On ne s'est pas beaucoup battu sur les champs de bataille. Enfin, si, quand même. Bon, il y en a eu quelques-uns pour faire la traversée, puis jamais n'en revenir. Mais j'ai l'habitude de dire qu'on s'est beaucoup, on se bat beaucoup contre les éléments. Alors, ce qui fait de nous, enfin, des guerriers, puis qui fait aussi qu'on arrive à se rapprocher. J'ai dit souvent à des compatriotes à toi qui disaient, mais comment vous expliquez que vos chanteuses ont tant de voix, puis qu'elles chantent si fort, et puis, bon, etc. Puis je disais, mais tu sais, il y a 2 km entre chaque maison chez nous. Alors, si on a besoin d'emprunter une tasse de sucre au
1: Voilà,
0: voisin,
1: c'est ça.
0: on a intérêt à avoir de la voix. On va l'écouter, ce duo avec Cœur de pirate, ça s'intitule L'hiver, on est en compagnie de Fabien Grand Corps Malade, extrait de son disque Voir la mer.

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0: On a entendu ici la chanson-titre de l'album que nous présente aujourd'hui Grand Corps Malade et son duo avec Cœur de Pirate, L'Hiver. Fabien, il y est au programme du quotidien des rebondissements souvent très inattendus. Est-ce que quand tu étais chez nous, là où tu as trouvé l'inspiration pour plusieurs des chansons de cet album, alors qu'en effet ce n'était pas prévu, tu as eu un regard sur ton pays d'origine, ce pays que tu avais quitté, sachant que c'était pour une courte période, enfin non, c'est pas une si courte période, mais bon, ça aurait aussi pu être un peu plus long. Est-ce que tu as vu à distance, comme tu nous fais voir presque à distance notre hiver, que je verrai certainement grâce à toi d'un autre œil cette année, est-ce que tu as vu de chez toi des choses inattendues?
1: Oui, c'est vrai que ça non plus, c'était pas prévu d'avoir un regard différent sur son pays parce qu'on est à près de 6000 kilomètres. Et j'en ai écrit une chanson qui commence comme une chanson d'amour, un peu en fin de situation amoureuse. Voilà, on croit que j'écris à une femme et je lui dis, je fais le mec qui te calcule pas, mais tu te doutes bien, je prends souvent des nouvelles de toi, même de loin. Et c'est vrai que c'était le cas. J'étais plus au quotidien avec la France et les Français, mais de temps en temps, j'écoutais les infos françaises. Puis j'étais encore pas très souvent, mais sur les réseaux sociaux, je suivais quelques comptes français. Et ce que je voyais de loin me disait, oh là là, qu'est-ce que je suis bien ici à Montréal. Parce que, en effet, l'actualité était très triste. On parlait tout à l'heure des valeurs qui se perdent, qui sont les valeurs d'accueil, de fraternité, de tolérance. Voilà, l'extrême droite atteint des sommets dans les sondages en France. C'est quelque chose qui m'attriste énormément, qui me préoccupe. Et du coup, voilà, je voyais ça de la France, vu de loin. Donc, ça donne une chanson qui s'appelle Drôle de lettre. C'est une lettre pleine de reproches, pleine d'amertume, où je reproche vraiment son attitude à la France et le fait qu'elle est en train, j'ai l'impression, de perdre ses valeurs et sa grandeur. Et puis, ça reste une lettre d'amour. C'est mon pays, je l'aime profondément et je lui dis bien sûr que je vais revenir, je t'aime toujours, mais c'est parce que je t'aime que j'ai pas envie de te voir prendre cette direction-là et que j'ai envie de te secouer un peu, quoi.
0: Est-ce que tu anticipes les réactions qu'on aura chez toi par rapport à cette chanson ?
1: Ouais, je pense que je vais pas me faire que des amis, notamment sur ces thèmes-là. Il y a une autre chanson sur l'album où je parle encore plus crûment de la montée de l'extrême droite. C'est une chanson qui s'appelle « Pas de fatalité ». Et qui parle vraiment du racisme décomplexé dans les médias, sur les réseaux, dans la rue. Et c'est marrant parce qu'il y a quelques journalistes français qui m'ont dit « Elle est courageuse cette chanson, vous avez du courage de chanter ça ». Et ça, qu'on me dise que j'ai du courage de chanter ça, c'est très révélateur. Parce que si j'avais chanté ça il y a 10 ou 15 ans, personne m'aurait dit que c'était courageux. C'est juste une chanson contre le racisme. À la base, ça devrait pas être courageux. Ça devrait juste être une évidence, peut-être même un truc trop banal. Et finalement, on a une époque aujourd'hui où dénoncer ça, ça devient courageux. Ouais. Comme si aujourd'hui, la majorité allait pas aimer mes propos alors que je parle juste de tolérance et d'humanité. Donc c'est malheureusement très révélateur de notre époque.
0: Ouais. Fabien Grand Corps Malade, merci beaucoup, beaucoup pour tout ça. Merci pour cet album, pour le temps que tu nous as accordé aujourd'hui. Tu le sais, tu le savais déjà, mais tu le sais encore plus aujourd'hui. T'es là chez toi. C'est quand tu veux, tu reviens. Et on se verra probablement un de ces quatre, ou chez toi, ou ici.
1: Avec grand plaisir. À très bientôt.
0: Merci pour ce très bel album et pour ces mots. Merci Fabien, je t'embrasse.
1: Au revoir.
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Ça fait du bien, ça. Hein, vous nous écrivez souvent, oh, votre émission nous fait du bien, vos chansons, quel plaisir. Sachez qu'elles nous font du bien à nous aussi. Et comme le disait Nicolas, bah, c'est le partage qui rajoute une couche de plaisir, évidemment. Colline Rio chantait avec Voyou « Se dire au revoir » et Wax avec Solane interprétait la tendresse. On va entendre ici un autre duo, il s'agit de Jordan Officer et Violette Lapierre qui se sont rencontrés en 2023, qui ont ensemble travaillé dans un petit local au-dessus du Lion d'Or, à chercher comme ça, à explorer, à chanter, à jouer, avec pour résultat

Émilie-Claire Barlot reprenait Daniel Bélanger les deux printemps. Quant à Violette Lapierre et Jordan Officer, ils nous proposaient une nouveauté intitulée « On partira ». On va en écouter une autre de nouveauté. Ça a été lancé mardi. Ça s'intitule « Pauvre pomme ». On retrouvera cette chanson le 27 novembre sur un album qui s'intitule, lui, « Zigzag ». Il s'agit d'un titre d'Étienne Dufresne qui dit à propos de « Pauvre pomme », l'histoire de la pomme se répète saison après saison. Sa chute est inévitable comme le retour du froid. Pardon. Puis vient le serpent, aveugle, mécanique, aussi vieux que la société qui l'a vu naître. Il rampe et dévore tout sur son passage, sans jamais vraiment voir les dégâts qu'il cause. C'est une chanson de transmission, un chant de sororité qui témoigne de la nature jetable de nos relations humaines.

Étienne Dufresne a d'abord chanté Pauvre Pomme et Patrice Michaud nous a proposé ici Super Bien, un titre super nouveau lancé le 15 septembre, au sujet duquel titre Patrice dit « Ouf, j'ai le cœur plein au bouchon ». Je connaissais pas l'expression, toi non plus, Pierre. Toi, tu connaissais ça, ben tiens. J'ai le cœur plein au bouchon. Je trouve ça super comme expression. Faire de la musique avec de beaux humains pour d'autres beaux humains, c'est pas plein.

dit Patrice Michaud, en effet. Je voudrais dédier cette chanson à celui qui me l'a inspirée, un ami qui habite à Stoke, qui m'a rappelé cette jolie chanson de Jimmy Bertrand.

Les harmonies, il n'y a rien à faire, c'est tellement beau. Jimmy Bertrand chantait Séjour à Stoke et les Séguins chantaient Et Noé. Quelle belle chanson, quel beau duo que ces deux-là. On va entendre Louis-Jean Cormier chanter Gros Pierre, cet extrait de l'album Au cœur du pays dont on a parlé avec lui, qui regroupe Michel Rivard, Kathleen Fortin, Ariane Moffat, Mathieu, Richard Séguin, Lou Adrian Cassidy, sous la direction réalisation de Louis-Jean Cormier. C'est un album, évidemment, hommage à Gilles Vigneault, sur lequel on le retrouve d'ailleurs. Il y a des concerts exclusifs qui vont être présentés dès le printemps prochain. On y entendra Lou Adrian Cassidy, Patrice Michaud, Ariane Moffat, Ariane Roy et plusieurs autres. Ça va se promener un petit peu partout, à l'Assomption, au Grand Théâtre de Québec, à Ottawa, au Centre national des arts en juin. J'aime bien parler de juin en octobre. C'est plein d'espoir. À Sherbrooke et à Montréal, dans le cadre des Franco de l'année prochaine. Ça aussi, c'est plein d'espoir. Ça veut dire que ça reviendra. Voici Louis-Jean Cormier qui interprète depuis l'album Au cœur du pays, Gros Pierre, du Grand Gilles.

Huron de son album Verger, chanté ici Sycomore, Marie-Pierre Arthur Pourquoi et Louis-Jean Cormier Gros-Pierre. On va ensemble écouter une chanson de circonstance. Elle est comme jamais de circonstance puisque nous sommes en pleine lune d'automne, appelée aussi la lune des moissons, pile là, hier. En fait, puis ça fait déjà quelques jours hein, qu'on la voit se pointer. Et c'est surtout l'anniversaire, et pas n'importe lequel, le 75e anniversaire de notre cher ami Michel Rivard. Cher et précieux ami Michel Rivard. Alors Michel, si jamais tu nous écoutes, ou alors sa belle blonde, Michel, on t'embrasse très très fort, on te souhaite, et au nom de tous les auditeurs et de toute l'équipe ici, un formidable anniversaire. Je vous invite à chanter la chanson avec lui, puisque vous allez fort probablement et non seulement la reconnaître, mais la chanter aussi.

J'ai rien dit, Michel, j'ai rien dit. C'est honorable, c'est magnifique. La semaine prochaine, nous allons recevoir l'auteur et la comédienne Annick Lemay, qui fera office de DJ. Je suis ravie de la recevoir et de parler avec elle. Gabriella Olivier va nous présenter son nouvel album. Et vous serez là, j'espère, chers amis. J'y compte bien. Si vous voulez nous écrire, vous le faites à moniquemusique@radiocanada.ca ou dans la bulle de conversation. 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Merci Pierre Lévesque qui est à la mise en onde. Merci Julie Parker qui était à la réalisation. Je me suis rendu au bout. J'ai retiré mes lunettes, en fait, c'est ça l'affaire. Je vous souhaite une excellente semaine. Prenez bien soin de vous. À la semaine prochaine. Au revoir.

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4: Bienvenue à la maison, chers amis, et merci à Monique pour une belle fin de journée. Ici Philippe Fémiot, et bienvenue à Cosmopolitan pour un autre dimanche soir ensemble. Voici un son régulier de nos soirées de fin de semaine. Amadou et Mariam avec Bienvenue à la maison.

un petit bout de Copa avec The End à la radio musicale de Radio-Canada. On bascule maintenant sur un album qui célèbre ces jours-ci un demi-siècle. Un album de Stevie Wonder. L'album s'appelle Songs in the Key of Light, paru en 76. C'est un de ses albums cultes pour plein de raisons. Mais d'abord, c'est la période, on peut dire, classique de Stevie Wonder, une période très très prolifique aussi, hein. D'ailleurs, c'est un album double, en vinyle évidemment pour l'époque, hein, avec un livret légendaire, 24 pages, quelque chose, hein. Et sur le plan technologique, il y a quelque chose, une avancée majeure aussi qui est très importante, une nouvelle patente là, un synthétiseur Yamaha GX1, c'était la nouvelle affaire, ça donnait un son feutré funky, vous allez entendre dans quelques instants. Mais il y a Elton John aussi qui avait très bien accueilli l'album de Stevie Wonder à l'époque en disant: où que vous allez dans le monde, si vous trouvez un musicien qui ne considère pas que cet album-là est le meilleur jamais fait, ne perdez pas votre temps à lui parler. C'est Elton John qui avait dit ça concernant l'album Songs in the Key of Light. En voici un fragment.

On entendait une pièce de Naïma Franck qui a obtenu une nomination pour le prochain gala de la disque, hein, le premier gala dans la catégorie album de l'année R&B Soul. Dans la catégorie, on trouve Barnev Blink, on trouve aussi Jules et Valérie Clio. Hey, j'ai une nouveauté à vous faire entendre à l'instant, une nouveauté de Anne Julie. On la trouve ici avec une des plus fines plumes en rap franco d'ici, Raccoon. La pièce s'appelle Rêve un peu.

était bien posé. En binôme avec Kelly Crow et Wally à la radio musicale de Radio-Canada. On va rester chez nous à l'instant avec une nouveauté, celle de Madrina, une artiste qu'on va suivre quand même d'assez près au cours des prochaines semaines, des prochains mois, parce que elle ajoute ses notes à la scène pop urbaine R&B francophone. Puis la pièce qu'on va entendre, je la trouve assez intéressante parce que on dirait qu'elle nous permet de se donner un petit peu d'auteur lorsque parfois on est tracassé. C'est une pièce qui parle de l'indépendance, de la sérénité face au stress et aux drames extérieurs, puis c'est bien appuyé sur une vibe qui est chill.

Une pièce qui coule de source dans le son de Cosmopolite. Elle s'appelle Siwo. Voilà qu'on retourne maintenant dans les catégories.

en vue des prochains galas de la disque. Pour ce qui est du premier gala, dans la catégorie musique globale, moi j'étais réjoui de voir que un des meilleurs joueurs de kora installé ici au pays, Zal Sissoko, a obtenu une nomination. Vous savez peut-être, hein, je le dis souvent, mon instrument préféré, c'est la kora, un instrument qui intrigue, irrigue les populations d'abord mandingues, là, donc en Afrique de l'Ouest, depuis 700 ans maintenant. Mais cet instrument-là ignore les frontières maintenant. Des fois, il est acoustique. Des fois, il est branché aussi. Puis, des fois, ben, il s'allie bien avec des textures modernes. C'est sans doute la raison pour laquelle cet album qui s'appelle Racine a obtenu une nomination pour le prochain gala de la disque. Le bon Zal Sissoko. On l'écoute.